Rémi Zéro, Save Me sur RTL2. 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

Jean-Louis Aubert sur RTL2. Il jouera dans de nombreux festivals cet été. 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Toutes les infos sont sur pauseguitare.net.

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0: peu importe.
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0: The Offspring sur RTL2. 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

0: REM, c'est le son propre RTL de Losing My Religion.
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0: Oui, bonjour, bienvenue sur RTL2, dernier dimanche du mois de juin. Les vacances des juilletistes ne sont plus très loin et merci de vous réveiller avec le son paproc sur RTL2. Comme chaque week-end, Raphaël réalise cet expresso du week-end. Salut Raph.
2: Ladies and gentlemen, bonjour et bienvenue.
0: Ça m'a scié tout de suite là. Cet accent anglais magnifique. Cette nuit alors, comment elle s'est passée?
2: Chaudement, Pascal.
0: Oui, voilà, chaudement. Ça,
2: hier c'était toi, aujourd'hui c'est moi.
0: Bon, voilà. Avec un peu de chance, la chaleur va s'évacuer, on va en parler tout à l'heure. Il est 6h07 sur RTL2, les anniversaires du jour sont nombreux. On commence avec David Knight. C'est le bassiste original du groupe Procolarum qui a connu le succès dans les années 60-70. Il a 81 ans ce matin. Procolarum, c'est notamment ce tube qu'on entend juste derrière, With a Shade of Pale, titre qui sera repris quelques décennies par Annie Lennox après sa période Eurythmics. C'est aussi l'anniversaire aujourd'hui de Fabien Barthez, le champion du monde de foot en 1998. Souffle ses 55 bougies. Maëva Cook, Miss France 2018, est aussi née un 28 juin, tout comme Mark Stormer, le bassiste du groupe The Killers. Elon Musk aussi, le milliardaire, a 55 ans aujourd'hui. Et puis dans nos artistes pop-rock français, c'est l'anniversaire de Kali.
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0: C'est quand on veut. Hein. 58 ans aujourd'hui, Kali, bon anniversaire, une carrière bien remplie. Hein. Vous pourrez le voir aussi dans pas mal de festivals pendant cet été et il enchaînera par une tournée début novembre. Dans quelques minutes, on va s'intéresser à la météo de ce dimanche. Avant tout ça, on va retrouver Sia et Skip the Use sur RTL2.

0: Et oui, ça s'arrête comme ça. Sum 41 sur RTL 2, les 6h17. La météo de ce dimanche 28 juin 2026. Aujourd'hui, le temps sera instable toute la journée. En matinée, des orages éclatent encore du nord de l'Aquitaine aux Ardennes. Ils se décaleront ensuite sur l'Île-de-France, la Bourgogne, Franche-Comté et le Grand Est. Du sud-ouest au centre-est, le soleil va briller en première partie de journée, mais le temps va se dégrader au fil de l'après-midi avec l'arrivée d'averses orageuses. En soirée, cette activité va se renforcer. Des orages violents sont possibles des Pyrénées au nord-est. Attention, la Bretagne et l'Hauts-de-France vont bénéficier d'un temps calme et ensoleillé. Le sud-est conserve également de belles éclaircies dans une atmosphère chaude. Les minimales restent supérieures à 20 degrés sur beaucoup de régions. On attend de 21 à 25 degrés proche de la Méditerranée. Il va faire encore chaud sur l'est avec 34 à 37 degrés sur le centre-est et l'Alsace, 35 à 40 degrés dans les terres de Provence. Et ailleurs, on attend 27 à 32 degrés, 22 à 25, proche de la Manche et de l'Atlantique. Belle journée avec RTL2. Dans un instant, on écoute ensemble Rag & Bone Man. Il y aura les Beatles aussi. Avec ce titre sorti en 69, très belle année, Come Together sur RTL2, à tout de suite.
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0: Nirvana, forcément, sur RTL2. Bon dimanche, il est 7h20. Bon courage à vous qui travaillez. Avant votre horoscope tout à l'heure, dans quelques minutes, on va écouter Avril Lavigne. J'aime bien ajouter un petit peu de l'arsène également. Bruno Mars arrive aussi sur RTL2, à tout de suite.
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0: Ça, c'est Zaoui avec Stéphane, Love Noir, sur RTL2.

Avril Lavigne sur RTL2, il est 6h52. Voici votre horoscope du jour. Médaille de bronze pour les scorpions. Des tensions ou doutes possibles, gardez du recul. Évitez les décisions à chaud. Capricorne, vous pourriez manquer d'élan aujourd'hui. Allez à l'essentiel sans vous disperser. Poisson, un peu de flou dans vos priorités. Recentrez-vous. Une tâche à la fois sera la clé. Les médailles d'argent, bélier, bonne dynamique. Vous avancez sans trop d'efforts. Profitez-en pour régler un détail qui traîne. Taureau, journée agréable. Vous trouvez votre rythme. Un moment simple pourrait vous faire beaucoup de bien. Gémeaux, les échanges sont fluides, vous êtes convaincant. Une discussion peut ouvrir une porte intéressante. Cancer, vous avez besoin de calme, accordez-vous une pause. Votre énergie reviendra vite. Lion, vous rayonnez, mais restez à l'écoute des autres. Une collaboration peut être bénéfique. Vierge, efficacité au rendez-vous, vous cochez des cases importantes. N'oubliez pas de souffler un peu. Sagittaire, une envie de nouveauté vous pousse à agir. Suivez votre instinct, il est bon aujourd'hui. Verseau, créativité en hausse, une idée peut faire la différence. Notez-la avant qu'elle ne file. Médaille d'or pour les balances aujourd'hui. Les planètes sont alignées pour vous. Osez dire oui à une nouvelle opportunité. Une décision prise aujourd'hui pourrait vraiment améliorer votre quotidien. 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Le son pop rock de Sheryl Crow dans un instant, All I Wanna Do. Voici une nouveauté, Temper City Self-Aware, maintenant sur RTL2.

0: incontournable du 100 Pop Sheryl Crow sur RTL2. Il est 7h, bon début de journée à tous. Une nouvelle heure commence maintenant avec Adèle.
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0: Nouveauté RTL 2, Mika et Stilto avec Hearthstone sur RTL 2.
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0: Bonjour, il est 7h08 sur RTL 2, il est temps de s'intéresser à notre numéro 1 du jour. Ce matin, je vous emmène en 1997. Royaume-Uni, c'est Radiohead qui est en tête des ventes d'albums avec OK Computer. C'est leur troisième album et il deviendra culte car pour certains, il marque un tournant dans la musique. Cité par de nombreux artistes en tant que référence ou inspiration, on y trouve des morceaux incontournables comme Karma Police ou ce fameux No Surprises. Il sera d'ailleurs récompensé par un Grammy Award. Dans les événements d'un 28 juin, on remonte encore le temps et on s'arrête en 1975. Eagles est à la première place du classement des albums américains avec leur quatrième album studio One of These Nights. C'est avec lui que le groupe deviendra connu. L'album comprend trois singles majeurs, dont celui que vous entendez actuellement qui s'appelle comme l'album One of These Nights. Et puis un autre événement d'un 28 juin en 1986. Wham donnera son concert d'adieu au stade de Wembley à Londres. Une séparation souhaitée par George Michael qui avait de grands projets en solo. Il travaillait déjà avec d'autres artistes comme Elton John. Le concert se terminera avec le titre I'm Your Man. Ils seront rejoints sur scène par Simon Le Bon de Duran Duran si vous préférez. Le son pop rock continue juste avant la météo sur RTL2. On va écouter Indochine. Et voilà Linkin Park, Up From The Bottom. C'est l'expresso du week-end sur RTL2, 7h10.

0: Tom Grégory sur RTL2, c'était Forget Somebody. Il est 7h18, c'est l'expresso du week-end sur RTL2. Évidemment, tout va bien. On parle maintenant de la météo. Aujourd'hui, le temps sera encore instable toute la journée. En matinée, des orages éclatent encore du nord de l'Aquitaine aux Ardennes. Ils se décaleront sur l'Île-de-France, la Bourgogne-Franche-Comté, le Grand Est. Du sud-ouest au centre-est, le soleil va briller en première partie de journée, mais le temps va se dégrader au fil de l'après-midi avec l'arrivée d'averses orageuses. En soirée, cette activité va se renforcer. Des orages violents sont possibles aussi des Pyrénées au nord-est. La Bretagne et les Hauts-de-France vont bénéficier d'un temps calme et ensoleillé. Le sud-est conserve également de belles éclaircies dans une atmosphère chaude. Les températures minimales restent supérieures à 20 degrés sur beaucoup de régions. On attend de 21 à 25 degrés proche de la Méditerranée. Il va faire encore chaud sur l'est avec 34 à 37 degrés sur le centre-est et l'Alsace. 35 à 40 degrés dans les terres de Provence. Ailleurs, on attend 27 à 32 degrés. 22 à 25 degrés proche de la Manche et de l'Atlantique. À propos de la météo encore, il y a eu beaucoup d'orages hier soir. Des festivals ont dû annuler leur soirée. Je pense notamment au festival Garo Rock à Marmande, mais aussi au festival Rétro Cétro dans la Somme qui a subi de gros dégâts hier soir. D'ailleurs, le festival nous informe qu'il n'ouvrira pas ses portes ce dimanche. C'en est donc fini pour cette année. Pour Rétro Cétro, rendez-vous l'année prochaine. On salue toutes les équipes et notamment Philippe. Dans un instant sur RTL2, on va écouter One Republic, mais aussi Matt Matar. Matt Matar sera aussi dans Foudre ce soir avec Wax à partir de 19h sur RTL2.
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0: Bonne République sur RTL 2, Give Me Something.
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0: Comme le dirait si bien Raphaël qui réalise cette émission, donne-moi quelque chose.
2: Tout à fait, c'est la traduction littérale.
0: C'est en français, c'est pas assez moins joli, on peut le dire.
2: C'est moins stylé.
0: Bon, nous, on va vous offrir un beau cadeau tout à l'heure dans la reprise improbable. C'est à 8h30. 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

0: Pas très facile ce matin.
1: C'est super dur.
0: Ah ouais, t'as pas trouvé.
1: Pas du tout.
0: Et toi, voilà. Toi, Pascal. Moi j'ai la réponse. Ah oui, forcément, c'est toujours plus simple
1: tricheur,
0: comme ça. Je peux vous dire que c'est un groupe. Cherchez plutôt vers l'Europe du Nord. Voilà.
1: Bon indice.
0: Appelez maintenant le 3228 pour tenter votre chance et donc peut-être gagner un séjour pour deux, hein, à la Villa Augusta, demeure de charme 4 étoiles en Drôme Provençal. 3228. On va écouter Desiree dans un petit moment. Il y aura Gaëtan Roussel aussi. Et voilà Brice Conrad maintenant sur RTL2. Oh là.

0: de s'arrêter.
1: Help Myself, c'était Gaëtan Roussel sur RTL de 8h20. Continuez d'appeler au 3228 pour jouer à la reprise improbable tout à l'heure, 8h30. 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L'horoscope arrive sur RTL 2. D'abord, on va écouter Queen. Classique du son pop rock et puis Vanessa Paradis arrive aussi sur RTL 2, à tout de suite.
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14: RTL2 aime le dernier Teddy Swims, Mr. Know It All, sur RTL2.

We Are The Champions. Queen sur RTL de 7h53, c'est l'heure de l'horoscope. Mais on commence avec les médailles de bronze. Scorpion, des tensions ou doutes possibles, gardez du recul, évitez les décisions à chaud. Capricorne, vous pourriez manquer d'élan aujourd'hui, allez à l'essentiel sans vous disperser. Poisson, un peu de flou dans vos priorités, recentrez-vous, une tâche à la fois sera la clé. Les médailles d'argent, bélier, bonne dynamique, vous avancez sans trop d'efforts, profitez-en pour régler un détail qui traîne. Taureau, journée agréable, vous trouvez votre rythme, un moment simple pourrait faire beaucoup de bien. Gémeaux, les échanges sont fluides, vous êtes convaincant, une discussion peut ouvrir une porte intéressante. Cancer, vous avez besoin de calme, accordez-vous une pause, votre énergie reviendra vite. Lion, vous rayonnez, mais restez à l'écoute des autres, une collaboration peut être bénéfique. Vierge, efficacité au rendez-vous, vous cochez des cases importantes, n'oubliez pas de souffler un peu. Sagittaire, une envie de nouveauté vous pousse à agir, suivez votre instinct, il est bon aujourd'hui. Verseau, créativité en hausse, une idée peut faire la différence, notez-la avant qu'elle ne file. Médaille d'or pour les balances, aujourd'hui les planètes sont alignées pour vous, osez dire oui à une nouvelle opportunité. Une décision prise aujourd'hui pourrait vraiment améliorer votre quotidien. 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Voilà Zazie.

0: Bruno Mars sur RTL 2.
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0: Bonjour, il est 8h07, dernier week-end du mois de juin. Bientôt les vacances pour les premiers juilletistes. Merci d'avoir choisi RTL 2 pour votre réveil pour ce dimanche. Les anniversaires du jour sont assez nombreux et on commence d'ailleurs avec David Knight. C'est original du groupe Procolarum qui a connu le succès dans les années 60 et 70. Il a 81 ans aujourd'hui. Procolarum, c'est notamment ce tube Wither Shade of Pale, titre qui sera repris quelques décennies plus tard par Annie Lennox après sa période Eurythmics. C'est aussi l'anniversaire aujourd'hui de Fabien Barthez, le champion du monde de foot en 98. Souffle ses 55 bougies. Maëva Cook, Miss France 2018, est aussi née en 28 juin, tout comme Mark Stormer, le bassiste du groupe The Killers. Et puis dans nos artistes pop rock français, c'est l'anniversaire de Kali.
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0: 58 ans et une carrière bien remplie, vous pourrez le voir d'ailleurs dans pas mal de festivals pendant cet été et il enchaînera par une tournée début novembre. Et puis à noter aussi les 100 ans du réalisateur américain Mel Brooks. Le son pop rock continue sur RTL2, Gossip dans un instant et voilà The Odds, Gabriella sur RTL2.

Heavy Cross sur RTL de 8h15. La météo de ce dimanche 28 juin. Aujourd'hui, le temps sera instable toute la journée. En matinée, des orages éclatent encore du nord de l'Aquitaine aux Ardennes. Ils se décaleront sur l'Île-de-France, la Bourgogne-Franche-Comté et le Grand Est. Du sud-ouest au centre-est, le soleil va briller en première partie de journée, mais le temps va se dégrader au fil de l'après-midi avec l'arrivée d'averses orageuses. En soirée, cette activité va se renforcer. Attention, des orages violents sont possibles des Pyrénées au nord-est. La Bretagne et les Hauts-de-France vont bénéficier d'un temps calme et ensoleillé. Le sud-est conserve également de belles éclaircies dans une atmosphère chaude. Les températures maximales, il fera 21 degrés à Quimper cet après-midi, 25 au Havre, 26 à La Roche-sur-Yon, 28 à Orléans, 29 à Compiègne, 30 à Périgueux, 31 à Calvi et encore 39 degrés à Grenoble. Tout à l'heure, dans un peu moins d'un quart d'heure, on va jouer à la reprise improbable pour peut-être vous offrir un séjour à la Villa Augusta. 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Et bien sûr, il y a une petite condition. Il faut reconnaître le groupe ou l'artiste dans cette reprise improbable. Voici un extrait.

0: Bon, Jordan, l'indice de tout à l'heure, c'est un groupe d'Europe du Nord, je vais même vous dire le pays, Finlande.
1: Oula.
0: Ah oui, bah, carrément. Oui. Ah bah oui, c'est le luxe. 32-28 pour jouer avec nous et peut-être gagner ce séjour à la Villa Augusta et aller voir sur villaaugusta.fr. Qu'est-ce qu'on écoute? Ah ben, on va écouter Prince dans un instant et Miles Smith sur RTL2.

0: aussi la première radio à jouer ce titre de Tame Impala. Le dernier Evanescence.
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0: Prince, Purple Rain sur RTL2.
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0: 8h31, on joue ensemble maintenant. On accueille Virginie. Bonjour Virginie.
2: Bonjour Pascal.
0: Ça va bien ce matin Virginie du côté de Osgore?
2: Ça va super.
0: Vous êtes en plein travail en plus puisque vous êtes infirmière libérale.
2: Tout à fait.
0: Donc on en profite pour saluer tous vos collègues partout en France. Voilà un beau métier mais ô combien difficile. Vous faites, ouais. combien de kilomètres par jour à peu près?
2: Moi ça va, j'en fais entre 100 et 130 par jour.
0: Moi ça va entre 100 et 130. C'est déjà pas mal. En tout cas bravo pour ce que vous faites Virginie. Vous êtes en pleine tournée en ce moment, donc on va pas trop vous prendre de temps. Vous savez qu'on joue ensemble pour essayer de vous offrir un séjour à la Villa Augusta en Drôme Provençal à Saint-Paul-Trois-Châteaux avec weekendesk.fr. Il faut pour cela reconnaître ce titre qui se cache dans une reprise improbable. Voici un nouvel extrait, écoutez bien. Tout à l'heure, c'est un groupe finlandais. Qu'est-ce que vous nous proposez, Virginie?
2: Alors moi, j'avais trouvé deux sites, c'est The Rasmus.
0: Oh, bravo, franchement. C'est exactement ça, The Rasmus avec In The Shadows. Alors c'était franchement pas facile ce matin. Bravo Virginie, vous gagnez votre séjour pour deux à la Villa Augusta, demeure de charme 4 étoiles, située donc en Drôme Provençal à Saint-Paul-Trois-Châteaux. Vous profiterez d'une chambre de luxe, les petits déjeuners, d'un cocktail aussi et d'un repas au restaurant gastronomique. Bravo Virginie.
2: C'est génial.
0: Vous allez partir donc avec votre, la personne de votre choix évidemment. Hein.
2: Ouais, mon petit mari sera trop content.
0: Bah, voilà, c'est parfait comme ça,
3: c'est
0: vous
3: mieux,
0: organisez.
3: C'est mieux partir avec le mari.
0: C'est mieux de partir avec le mari, effectivement, comme dit Raphaël. Bravo
2: ouais,
0: Virginie. On vous souhaite donc beaucoup de courage pour cette nouvelle journée de travail.
2: Ouais,
0: à très bientôt.
2: Merci beaucoup.
0: On
2: bonne
0: vous
2: journée, embrasse. Bon
0: merci, à bientôt Virginie.
2: Au revoir.
0: The Rasmus, évidemment, on les écoute maintenant. Voici la version originale de In the Shadows sur RTL2.

0: Fio sur RTL2, c'était ultra violent. Bon dimanche avec RTL2, on vient de jouer à la reprise improbable qui reviendra évidemment le week-end prochain avec Yann Fontaine. 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Pour le moment, le son propre continue. J'ai pour vous Superbus, on va écouter Benson Boone, il y aura Harry Styles aussi. Ça met de bonne humeur, forcément. As it was, à suivre sur RTL2.
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0: c'est le Leçon Pop Rock avec Superbus. Il est 9h, bon dimanche avec RTL2. On écoute maintenant Alex Warren.
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0: Arnaud Legras sur RTL 2, 9h05.
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0: Bonjour, si vous arrivez maintenant, c'est dimanche aujourd'hui. Il est temps de regarder notre numéro 1 du jour. Et ce matin, je vous emmène en 1997 au Royaume-Uni. C'est Radiohead qui est en tête des ventes d'albums avec OK Computer. C'est leur troisième album et il deviendra culte. Car pour certains, il marque un tournant dans la musique. Cité par de nombreux artistes en tant que référence ou inspiration. On y trouve des morceaux incontournables comme Karma Police ou No Surprise. Il sera d'ailleurs récompensé par un Grammy Award. Dans les événements d'un 28 juin, on remonte encore le temps et on s'arrête en 1975. Eagles est à la première place du classement des albums américains avec leur quatrième album studio One of These Nights. C'est avec lui que le groupe deviendra connu. L'album comprend trois singles majeurs comme celui que vous entendez actuellement et qui s'appelle comme l'album One of These Nights. Et puis un autre événement d'un 28 juin en 1986. Wham donne son concert d'adieu au stade de Wembley à Londres. Une séparation souhaitée par George Michael qui avait déjà de grands projets en solo. Il travaillait avec d'autres artistes déjà comme Elton John. Ce concert se terminera avec le titre I'm Your Man. Ils seront rejoints sur scène d'ailleurs par Simon Le Bon de Duran Duran. Sur RTL 2, j'ai du nouveau pour vous maintenant. Ça sonne un petit peu funky. Et pourtant, ce sont les Rolling Stones. Ils aiment bien faire des titres comme ça. Jealous Lover maintenant sur RTL 2, suivi d'Oshi sur RTL 2.

Nathalie Mbouguia sur RTL2, c'était Thorn, il est 9h17. On fait un petit point météo de ce dimanche 28 juin. Aujourd'hui, le temps sera instable toute la journée. En matinée, des orages éclatent encore.

bord du nord de l'Aquitaine jusqu'aux Ardennes. Ils se décaleront ensuite sur l'Île-de-France, la Bourgogne-Franche-Comté et le Grand Est. Du sud-ouest au centre-est, le soleil va briller en première partie de journée, mais le temps va se dégrader au fil de l'après-midi avec l'arrivée d'averses orageuses. En soirée, cette activité va se renforcer. Des orages violents sont possibles des Pyrénées au nord-est. La Bretagne et les Hauts-de-France vont bénéficier d'un temps calme et ensoleillé. Le sud-est conserve également de belles éclaircies dans une atmosphère chaude. Les températures maximales, il fera 21 degrés à Quimper cet après-midi, 25 degrés au Havre, 26 à La Roche-sur-Yon, 28 à Orléans, on prévoit 29 à Compiègne, 30 à Périgueux, 31 à Calvi et encore 39 degrés à Grenoble. Restez sur RTL2 dans un instant, je vous passe Indochine. On va écouter Coldplay aussi. Et puis tout à l'heure à 9h30, on retrouvera Wax pour WikiWax. À tout de suite sur RTL2.

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0: Indochine sur RTL2, j'ai demandé à la Lune, 9h30, comme depuis le début de la saison. On retrouve Wax pour parler de musique. Chaque week-end, Wax nous raconte un instant, un album ou un morceau. Et ce matin, on va parler de Fleetwood Mac, plus particulièrement de Stevie Nicks.
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2: Stevie Nicks est l'une des plus grandes voix de l'histoire du rock. Elle totalise plus de 140 millions de ventes d'albums. Le règne de cette queen est toujours en cours à bientôt 80 ans. Un wiki-wax sur Stevie Nicks. Née dans l'Arizona en 1948, son grand-père Jesse Nicks, qui est un chanteur de country, lui apprend à chanter, savoir accompagner harmoniquement d'autres chanteurs dès l'âge de 4 ans. Après de multiples déménagements dus au travail de son papa, elle atterrit au lycée en Californie à la fin des années 60, en plein boom du mouvement hippie. À cette époque, elle rencontre un jeune guitariste autodidacte du nom de Lindsey Buckingham. Lindsey a un groupe de folk rock psychédélique qui s'appelle Fritz. Il propose à Stevie d'intégrer le groupe comme deuxième chanteuse. Ils feront les premières parties de Jimi Hendrix ou encore de Janis Joplin. Quelle belle époque! Ils commencent à entretenir une relation amoureuse, ils quittent le groupe Fritz pour créer leur projet, qu'ils ont tout simplement appelé Buckingham Nicks. Hasard ou destin, ils se retrouvent dans le même studio qu'un autre groupe, Fleetwood Mac, qui sont en train de se séparer d'un des membres de leur groupe. Et leur leader, Mike Fleetwood, tombe complètement amoureux des chansons de Buckingham Nicks. Ni une ni deux, il leur propose tout simplement d'intégrer Fleetwood Mac. C'est bien foufou tout ça. Ils acceptent et l'histoire prend une autre dimension. Ils sortent l'album qui s'appelle tout simplement Fleetwood Mac et atteignent tout de suite la place numéro 1 du Billboard aux États-Unis. Mais ce succès a raison de la relation entre Stevie et Lindsey, qui se séparent en rentrant en studio pour enregistrer ce qui deviendra le chef-d'œuvre Rumours. Rumours battra tous les records de vente, notamment grâce aux chansons écrites par Stevie, comme par exemple Dreams. 40 millions de ventes quand même.

faudra attendre 1981 pour qu'elle se lance en solo avec son premier album Belladonna, produit par Jimmy Iovine et Tom Petty. Cet album qui donnera naissance à son énorme single Stop Dragging My Heart Around. Ça va être classé numéro 1 du Billboard et elle en vendra des millions.

En fait, tout ce qu'elle touche se transforme en or. Elle aura fait 8 albums solo et 7 avec Fleetwood Mac. Elle influencera une tonne d'artistes qui se revendiquent de Stevie, comme Adele, Courtney Love, Harry Styles, Mary J. Blige, Sheryl Crow et bien d'autres. Son héritage est énorme et tout ça n'est qu'une excuse pour que vous alliez écouter cette reine. Vive Stevie.

0: Louane sur RTL2, c'est à chien pour terminer l'expresso du week-end qui reviendra évidemment samedi prochain, samedi matin dès 6h avec Yann Fontaine. Demain, c'est toute l'équipe du double expresso qui sera là et qui va commencer la journée avec vous. Ce sera aussi la dernière semaine avant les vacances pour le double expresso RTL2. Moi, je continue la matinée avec vous. C'est Pascal Langlois. Je vous offre dans un instant plus de 30 minutes de son pop rock non-stop. Il y aura notamment Guns N' Roses. J'ai prévu aussi, je sais plus quoi d'autre. Ah oui, Clara Luciani. Et Chaka Pong sur RTL2. À tout de suite.
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0: Chio et Cita sur RTL2, c'était Le Chemin, 10h16, bonjour. J'espère que vous n'avez pas de dégâts chez vous suite aux orages d'hier. Des festivals ont été touchés, Garo Rock, notamment à Marmande et Rétro Cetro à Tilloloy. D'ailleurs, information importante, ces deux festivals ne rouvriront pas leurs portes ce dimanche. Inutile de vous rendre sur place et rendez-vous l'année prochaine donc pour Garo Rock 2027 et Rétro Cetro 2027. Quête bouche dans un instant et Pink sur RTL2.
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0: RTL de Weekend, Taylor Swift dans quelques secondes, mais d'abord, Erika Moulet nous fait revivre un moment privilégié dans RTL de Collector.
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0: Taylor Swift sur RTL2, c'était Hop Alive. 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Ed Sheeran dans un instant, Jean-Louis Aubert et Linkin Park, plus de 30 minutes de son pop rock non-stop sur RTL2.
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RTL2, montrez vos canines pointues, c'est le moment, avec Dracula, signé Tame Impala, et puis si vous préférez les dents du bonheur, pas de problème, c'est possible aussi, voilà Vanessa Paradis, Marlene et John, Damiano David juste après, et puis on écoutera Indochine, le son pop rock non-stop sur RTL2.

0: Indochine, nos célébrations sur RTL2. 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Et on continue toute la semaine prochaine sur RTL2. Calogero dans un instant, Sinse Emilia et Joe.
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0: C'est Emilia sur RTL2. Comme chaque dimanche, on va retrouver Ophélie Meunier. À partir de midi, Ophélie reçoit dans Off le réalisateur Bertrand Huskla. Ensuite, à 13h, Christian Allaire s'occupera de vous toute l'après-midi. On se quitte en écoutant Mika, Tracy Chapman et Louise Attaque. Bon dimanche avec RTL2.
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9: On aime le dernier U2, Song of the Future sur RTL2.

0: Il est midi sur RTL 2, je suis ravie de vous retrouver. Bienvenue.
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0: Salut à tous, bienvenue, merci d'être avec nous sur RTL, de vous écouter Off. Et c'est parti pour une heure avec un invité qui n'est pas chanteur ou musicien de premier métier, mais qui est passionné par la musique et qui va nous dévoiler sa face B. Aujourd'hui, je suis avec un comédien, auteur, réalisateur, humoriste. Il a inventé des personnages devenus cultes, notamment dans le programme court Brout. Et il possède ce talent de nous faire rire tout en pointant très précisément les absurdités de notre époque. Salut Bertrand Huskla.
2: Bonjour.
0: Bienvenue dans votre Off.
2: Merci.
0: On va parler musique ensemble, en super. Grand amateur de rock hein, que vous êtes.
2: Ouais.
0: Et puis de votre nouveau film, de la comédie française, qui sort le 22 juillet au cinéma. C'est réjouissant, je le dis. Mais d'abord, comme chaque semaine, Bertrand, on ouvre avec ma question rituelle. Si vous étiez une époque musicale, vous seriez plutôt les années 60, Révolution Beatles, les années 90, l'explosion du rock alternatif, années 2000, Popstar System, ou la musique d'aujourd'hui, ou autre.
2: Non, définitivement années 60, mais surtout pour vivre Woodstock, les festivals, tous ces trucs-là. J'ai une espèce de FOMO de ce moment-là.
0: Et pourtant, c'est pas du tout votre génération.
2: Non, pas du tout, mais je trouve, je sais pas, moi, c'est vraiment les images de Woodstock. À chaque fois, je me suis dit, mais c'est fou, quoi. Moi, j'ai juste vécu Solid Days. Je me suis dit, ça aurait été tellement plus intense. C'est super Solid Days. Attention, faut aller à Solid Days. Mais je veux dire, quand même, Woodstock, ça avait l'air cool.
0: Allez, tous les sons que vous entendez dans Off sont choisis par mon invité. Ça part très bien. Bertrand, on ouvre avec votre playlist avec Night Shift, Superstar, The Muse. Ça vous va, un petit Muse?
2: Ça me va très, très bien.
0: Sur RTL2, c'est parti.

0: Superstar.
1: Night Shift Superstar de Muse sur RTL 2. C'est le choix de Bertrand Huskla pour son off. Pourquoi Muse, Bertrand?
2: Muse, je sais pas, c'est un groupe un peu, je vais le définir par la négative, c'est un groupe que j'arrive pas à quitter. Voilà. Vraiment, Showbiz, premier album, j'ai trouvé ça dingue, Origin of Symmetry, je les ai un peu perdus de vue. Et en fait, à chaque fois qu'ils me reviennent d'un canal que je choisis pas forcément, je me dis, allez, quand même, il y a une patte, quoi. Il y a un truc, et voilà, je pense aller au prochain concert qu'ils vont annoncer.
1: Alors, on est dans la rubrique La musique dans la peau. L'idée ici, Bertrand, c'est de comprendre votre rapport un peu plus intime, un peu quotidien à la musique. Vous l'écoutez quand déjà cette musique? Comment? Pourquoi? Dans la voiture, à la maison, dans la salle de bain? Elle vous accompagne comment?
2: À peu près partout, et aussi pas mal de temps quand je travaille. Il faut beaucoup de musique. C'est pour ça que voilà, j'ai pas mal de musique, je crois, qui sont anglophones. Mais alors, dès que c'est français, ça me perturbe parce que j'entends les paroles et j'arrive pas à bosser.
1: Okay.
2: Mais sinon, c'est beaucoup quand je bosse, et sinon, à la maison, à peu près tout le temps.
1: Parce qu'elle génère de la créativité, de la motivation, elle met dans un bon mood, c'est ça?
2: Ouais, c'est un peu ça. Et puis, je sais pas, j'adore à chaque fois quand je croise une idée musicale, quand je croise un endroit où, et encore plus quand il y a une espèce de petite astuce musicale, et après, en étudiant harmoniquement ce qui se passe, de dire, ah, en fait, il a fait ça comme ça. Quand j'arrive à expliquer ce qui s'est passé harmoniquement, de pourquoi ça me, Sting me fait ça beaucoup, en fait. Ou à chaque fois, je me dis, ah, là, quand même, ça a l'air un peu mainstream, mais en fait, c'est tellement intelligent à l'intérieur, ça me, je trouve ça très beau.
1: Alors, on revient un petit peu à l'enfance. Chez vous, enfant, il y avait les Beatles en permanence, les fameux best-of rouge et bleu qui tournaient dans le salon. C'est vrai que du coup, à force, vous avez développé une aversion pour Love Me Do.
2: Ah ouais, vous pouvez plus cette harmonica qui commençait à chaque fois avec... Ouais, voilà. Bah en fait, comme on commençait toujours par le premier CD,
1: ouais,
2: et qu'on les écoutait pas les deux d'un coup, il y a des moments, et bah quand on dit vas-y, on écoute les Beatles, on prenait toujours le même. Donc ouais, j'ai dû l'écouter 700 fois, quoi.
1: Votre premier grand choc de concert, c'est The Offspring à Bercy. Faut que vous me racontiez là.
2: Bah alors, Offspring, bon, j'étais dingue de ce groupe. Mon cousin écoutait Smash, et du coup, moi, je suis plus rentré dans la période Americana qu'on écoutait énormément, et je suis devenu, bah, vraiment fan de ce groupe, hein. Genre, je faisais des rêves où c'était mes copains, quoi. Vraiment, ils m'ont accompagné.
1: C'est bon, ça.
2: Toute mon adolescence. Et en fait, je crevais d'envie d'aller les voir en concert. Ils jouaient à Bercy, et ma mère, en écoutant la musique dans ma chambre, disait, mais hors de question, t'as un concert à Bercy avec des guitares et des batteries qui tapent aussi fort. Je vais voir 13-14 ans à l'époque.
1: Bah, normal, réflexe.
2: Je la comprends parfaitement.
1: Protecteur de maman.
2: Donc, j'avais fait un peu une croix dessus, et je me souviens qu'à Noël, il y a une petite enveloppe sous le sapin, et je l'ouvre, et je vois deux places pour le concert. Je me souviens à quoi elle ressemblait, quoi. Et je me souviens que deux places pour le concert d'Offspring, j'ai dû m'asseoir tellement j'avais les gens qui flageolaient, j'arrivais pas à tenir debout.
1: Ah, c'est trop bien.
2: Et c'est mon beau-père qui m'a accompagné, parce que ma mère m'a dit, bon, finalement, faut que t'y ailles, parce que elle, son grand rêve, ça a été de, elle aurait adoré voir Queen, en concert. Et, bah, en fait, elle l'a pas pu, parce que Freddie Mercury est parti avant, et donc ouais, elle s'est dit, ne loupe pas une chance d'aller voir un concert que tu aimes, en fait, parce que ça va pourrir toute la vie. Donc vraiment, je la remercie pour ça.
1: Et donc, vous arrivez au concert?
2: J'arrive au concert.
1: Folie.
2: Ouais, c'est la folie, parce que moi, je suis trop petit, en fait, je suis dans la foule. J'aime mon beau-père, dès la première partie, c'était AFI à l'époque, Fire Inside. Bah, lui, il s'est barré. Il est mal à la tête. Et il m'a laissé tout seul dans la fosse. Les gens étaient beaucoup plus grands que moi. Je voyais rien. Et ça commence. Il jouait, il rentrait sur une intro avec du jeu vidéo Doom. Et derrière, les premières notes de base de Bad Habit qui commencent. Elle met du temps à démarrer, cette chanson. Et au bout d'une minute, bam, elle explose. Et je me suis fait défoncer dans les pogos. Je me suis éclaté. Et donc, je suis allé en rampant, et j'ai grimpé sur des barrières de sécurité. Il y a un vigile qui m'a dit, vous avez pas le droit, vous êtes en fosse. Normalement, j'ai dit, s'il vous plaît. Et il m'a laissé passer de l'autre côté, rester sur la barrière pour voir la suite du concert.
1: C'est canon. Énorme souvenir. Merci pour le partage. Allez, on continue avec vos choix musicaux pour votre off. Bertrand Huskla, c'est probablement le groupe que vous connaissez le mieux, qui vous accompagne depuis toujours, c'est Radiohead. Album Kid A, Everything in its Right Place sur RTL2. Et vous nous racontez juste après pourquoi.

0: Everything in its right place de Radiohead sur RTL pour le off de Bertrand Huskla. Racontez-moi Radiohead dans votre vie.
1: Déjà Radiohead, pourquoi? Parce que c'est le meilleur groupe du monde. Voilà, comme ça c'est dit, c'est annoncé. C'était un groupe qu'écoutait beaucoup mon frère. Et donc moi, dans la chambre d'à côté, j'entendais, j'ai été piqué aussi. Et c'est vraiment un groupe qui m'a fait passer, notamment cet album-là, qui est juste après Paranoid Android et qui me fait sortir de ma zone guitare, batterie, basse dans laquelle j'étais joyeusement enfermé. Mais enfin, qui a fait sortir, je crois, toute l'humanité de cette zone-là en fait, et qui en fait, m'a accompagné toute ma vie.
2: La sphère rock, en tout cas.
1: Ouais, c'est ça. Et je trouve qu'en fait, on est très récompensé de sa fidélité avec Radiohead. À chaque fois qu'ils changent d'album, ils nous disent « Regarde, on va t'emmener un petit peu ailleurs ». Donc, c'est toujours très flatteur pour le cerveau.
2: C'est le moment, Bertrand, de l'archive musicale dans Off. Donc, je retrouve une archive de mon invité liée à la musique. Et puis, vous me racontez un petit peu les coulisses de ce moment. Évidemment, on va parler de Nasdaq.
1: Ah bah,

0: on avait un pianiste, saxophoniste, guitariste qui lui était génial.
1: J'ai
0: et qui vraiment
1: l'image.
0: Overqualifié pour nous et qui faisait des impro de jazz où je disais non arrête, pas du tout, c'est du rock qu'on fait, faut faire des accords power chord cinquième quoi, ne va pas plus loin. Et lui il faisait des trucs hyper bizarres et on disait calme-toi.
1: Il n'y a pas d'archives, il n'y a pas de démo, il n'y a rien. J'ai un peu cherché,
0: en fait,
1: mais...
0: Mais en fait, ça m'énerve parce que je sais qu'on a un concert du lycée qui a été filmé. Et genre, j'avais mis un chapeau parce que je trouvais ça un peu cool comme Bono quand il mettait des bobs. Et j'avais aussi ma guitare. Et à un moment, j'avais fait un sketch où je tombais avec ma guitare sur scène. Et du coup, j'ai cassé le transmetteur sans fil du groupe qui jouait après. Et
1: mais
0: du coup,
1: j'ai
0: dû changer de jack. C'était une cata.
1: Bon, il n'y a pas d'archives. En tout cas, on a toutes les images.
0: Donc, les images dans la tête.
1: On a bien compris l'idée. Et puis évidemment, ça a un programme devenu culte qui marque votre carrière d'auteur et d'humoriste. C'est Brut, donc pour ceux qui connaissent pas, voilà, c'est un mélange un peu de bref et une parodie d'un site d'info digital très très connu qui commence aussi par BR. J'ai retrouvé un épisode où vous jouez, puisqu'on parle musique, un metteur en scène qui prépare une comédie musicale sur l'année 2020, année Covid. On écoute un extrait.
2: On sait que les histoires les plus tristes font les plus belles comédies musicales. Les Misérables, Roméo et Juliette, Notre-Dame de Paris. C'est pour ça que pour notre nouvelle création, on a voulu monter 2020.

0: Alors on peut évidemment imaginer ce que donnerait dans la vérité cette comédie musicale. D'où vous viennent les inspirations de Brut Bertrand?
1: Elle venait
0: de ce que vous entendez autour de vous, ce que vous observez.
1: Elles viennent déjà de l'obligation contractuelle. En fait, c'est débile le fait de devoir fournir deux idées par semaine quand on est obligé, sinon on a un procès. Du coup, ça force un petit peu la créativité. Donc c'est ça qui aide. Donc en fait, faut faire feu de tout bois et on passe notre journée. L'intention est forcée par une contrainte extérieure. L'intention est forcée sur tiens, ça pourrait faire un épisode, ça pourrait faire un épisode.
0: Et donc on vous voit dans la vidéo en train d'essayer de mettre en scène tous ces gens qui ont vu tous leurs projets évidemment tomber à l'eau en 2020 et ceux qui nous écoutent peut-être sont aussi concernés. Brut, ça a changé votre vie aussi ce projet, ça vous a fait basculer en tout cas dans l'humour, dans une autre dimension.
1: Ouais, complètement. Et puis surtout c'était une des premières fois où j'étais à fond dans le fait faire un truc qui me plaisait énormément en fait. Ouais. C'est que jusqu'à présent j'étais beaucoup dans des parcours de théâtre un peu plus classique qui me plaisait pas forcément, je savais qu'il fallait construire une carrière d'acteur en passant par des rôles, le petit, le moyen, le grand et tout ça. Et là, en fait, directement, je pouvais faire un peu ce que je voulais. Et en termes de training d'acteur, c'était absolument génial. J'avais plus un directeur de casting qui me disait, t'es pas fait pour le rôle. Je dis, je vais m'écrire ce rôle et je le fais. Et si je me rate, c'est pas grave parce que ce sera devant les gens et ils me regardent et ils m'accompagnent et c'est cool.
0: Autrement dit, début du kiff.
1: Ouais,
0: et on enchaîne avec un autre titre que vous avez choisi pour votre off. Donc, j'ai découvert en préparant cette émission que vous êtes passionné par le rock belge.
1: Oui. Enfin, passionné, j'aime bien, mais particulièrement oui, c'est surtout deux groupes, les trois.
0: En tout cas, vous trouvez que il y a rien de mieux que le rock belge.
1: C'est les plus forts. Moi, je trouve que c'est les plus forts en rock. Je sais pas comment, il y a une espèce de symbiose. Je trouve qu'à des endroits, ils font mieux que les Américains en fait.
0: Et donc, vous avez choisi de nous faire écouter Believe de Keith Jarrett sur RTL.

0: Believe de Case Choice sur RTL2. C'est vrai qu'il y a un truc assez intemporel et nostalgique à la fois.
1: Je sais pas, ils arrivent à même mélanger du rock et un peu de chair. Je sais pas comment dire, il y a un truc très européen. Bravo les Belges.
0: Et je suis avec Bertrand Huskla pour le off du jour. Dans un instant, le retrip musical, les questions flash, et puis on va parler de son nouveau film, de la comédie française récompensée au Festival de l'Alpe d'Huez, multi récompensé. Il y a de quoi se marrer. Restez avec nous, on revient tout de suite sur RTL2.
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1: Merci d'écouter RTL2 jusqu'à 13h, on vous accompagne dans Off, l'émission qui dévoile aujourd'hui la vie en musique de l'humoriste et réalisateur Bertrand Huskla. Et on continue avec Aurora et Cure for Me sur RTL2.

0: Aurora, Cure for Me sur RTL2, choisi pour nous par Bertrand Huskla. Racontez-nous ce choix.
1: Vraiment, je suis tombé fou d'elle il y a 4-5 ans.
0: Ouais.
1: Et je trouve que tout ce qu'elle fait est génial. Là, elle a lancé un duo avec les Chemical Brothers, qui est fou. Et je sais pas, c'est une espèce d'alien. Elle a une voix complètement folle. Elle me fascine.
0: Merci pour le partage. Alors Bertrand, pour votre actualité, on passe de la musique au cinéma. Vous avez coécrit et co-réalisé avec Martin Darando le film de la Comédie Française. Ça sort le 22 juillet dans les salles. Vous nous emmenez dans les coulisses de la Comédie Française pendant les 3 heures qui précèdent une première de Macbeth. Et comment dire? Comment dire?
1: Tout se passe mal.
0: Rien ne va. Tout part en cacahuète. Mais pas le choix. Cette première, il va bien falloir la jouer. Super casting. Guillaume Gallienne, Pauline Clément, Laurent Stocker, Marina Hans. Franchement, d'abord, comment déjà vous est venue l'idée de raconter cet univers et surtout de vouloir lui faire tant de mal?
1: C'était un peu finalement comme le fait de faire un long brout sur la Comédie Française. Il y avait le sujet imposé. Dire la Comédie Française, écrivait un truc dessus.
0: Ouais.
1: Et en fait, l'histoire, le film a une histoire très très particulière, c'est qu'à la base, ça devait être une série. Toutes les chaînes de télé de France et Navarre ont refusé, donc on a transformé ça en film, mais dans des délais très courts, parce qu'en février, on devait absolument, on a commencé à écrire, et on devait tourner en juin. Donc il y a une espèce d'urgence d'écriture qui se voit dans le film, et le but était de jouer avec cette institution. En fait, il y avait un truc historique qui se passait.
0: Alors,
1: à la
0: je précise qui se voit dans le film, mais ça fait pas du tout bâclé. Attention.
1: Oui, non, bien sûr.
0: Il y a une urgence d'écriture qui donne, je trouve, beaucoup de rythme au film. C'est-à-dire que quand vous démarrez, vous verrez, chers auditeurs, quand vous démarrez, derrière, vous n'en pouvez plus, quoi. On est tenu en haleine, il se passe toutes les minutes un truc.
1: C'était le but du film, c'était de donner l'expérience au spectateur de c'est quoi être acteur à la Comédie Française.
0: Ouais.
1: C'est quoi le stress de cet endroit quand tout se passe mal? C'était une expérience de découvrir la Comédie Française, mais pas en tant que spectateur bien tranquille, j'ai envie de dire, dans son siège, mais vraiment en tant qu'acteur, ça fait quoi de monter sur scène?
0: Et réellement, derrière l'image assez sérieuse hein, de cette grande institution, très reconnue, très respectée, il y a réellement beaucoup de folie et d'absurdité aussi.
1: Ah mais c'est des fous là-bas, et en fait, nous on le sait depuis longtemps avec Martin, parce que bon, nous, ça fait 10-15 ans qu'on y va régulièrement, au point que maintenant, on commence un peu à les connaître, on est allé les voir dans plein de pièces, il faut voir leurs pièces comiques quand même, qui sont dingues,
0: ouais.
1: Et donc on s'est dit, c'est complètement fou qu'il y a encore cette image un peu, je sais pas, élitiste de la Comédie Française, alors qu'en fait, ils sont hyper marrants, on l'avait vu avec Benjamin Laverne au César,
0: ouais.
1: quand ils vont dans un art populaire, ils excellent, et on s'est dit, il faut vraiment en faire un film.
0: C'est un film de bande aussi, clairement, c'est une aventure de troupe.
1: Ah ouais.
0: Ça aussi, c'était un plaisir pour vous de travailler comme ça sur ce sujet de bande.
1: C'est là d'où je viens en tant que spectateur. C'est bien entendu le splendide, les nuls, les inconnus. Donc en fait, faut être plusieurs pour rigoler. Et en fait, le fait d'intégrer entre guillemets, de mettre un pied dans la troupe, le temps du tournage, c'était un moment de déconne avec eux. Et ça, c'était assez chouette parce que, bah, je sais pas, il y a plus facile que de rire à plusieurs.
0: Et parlons musique. Comment vous avez travaillé la musique sur ce film?
1: On a travaillé avec Clément Ducol, qui est le monsieur qui a fait la musique de Emilia Pérez. Donc nous, on avait un peu peur, parce que d'un côté, on travaillait avec des acteurs de la Comédie Française, où on était un peu intimité, et de l'autre côté, on travaillait avec un compositeur français récemment oscarisé.
0: Mmh.
1: Donc on s'est dit, bon, est-ce qu'on va avoir des prises? Donc la grande chance, c'est que en fait, c'est des gens qui adorent bosser, donc on a pu vraiment travailler avec Clément sur des choses très, très percussives. On voulait un stress total pendant tout le film, donc ce sont des percussions. De la batterie, c'est une espèce de rythme cardiaque effréné.
0: De la Comédie Française, c'est votre film, c'est vraiment, vraiment drôle.
1: Trop bien, merci.
0: Ça met les nerfs à rude épreuve, je vous le dis, mais franchement, on aime rendez-vous dans les salles. Le 22 juillet, on continue avec un autre titre de la bande-son de votre vie, Inside of Love, de Nada Sir.

0: Inside of Love, Nada Surf sur RTL2. Merci d'être avec nous. Vous écoutez Off et mon invité, c'est Bertrand Huskla. Place au road trip musical. Une chanson pour un moment de vie ou une émotion, c'est vous qui avez tout choisi. Votre chanson pour voyager. Vous montez en voiture, vous ouvrez les fenêtres, peut-être il y a même la décapotable, vous roulez. Qu'est-ce que vous voulez écouter?
1: Je mets un bon vieux scud de Santeria qui s'appelle Sublime.

0: dirait.
1: Ouais, Tristan et Douce, c'est vrai.
0: Ouais.
1: C'est pas, bon, c'est pas si triste, en fait, c'est assez heureux ce qui se raconte.
0: Allez, rien à voir avec votre chanson, du coup, pour vous défouler.
1: Un bon handbanger, c'est Bullet with Butterfly Wings de Smashing Pumpkins.

0: Alors toujours dans l'idée, de se défouler un peu, votre chanson pour se changer les idées.
1: C'est On Melancholy Hill de Gorillaz.
0: Gorillaz, très apprécié de nos auditeurs.

0: savez, on vous met tous les choix de Bertrand Huskla sur rtl2.fr. Vous aurez toutes ses idées pour son road trip musical. Alors là, vous m'avez un petit peu plus surprise. La plus belle chanson de tous les temps.
1: Ouais.
0: Généralement, on a plutôt du Brel ou... Et là, vous avez choisi...
1: Africa de Toto.

0: valide, on valide.
1: Bah ouais.
0: Expliquez-nous.
1: Bah, je la trouve trop belle et en fait, c'est une chanson que j'écoute beaucoup avec mon fils et du coup, c'est devenu la plus belle chanson.
0: Mais voilà. Il n'y a pas besoin de plus de justification.
1: Non, c'est ça.
0: Mais il est ému.
1: Parce que j'arrive pas à parler de lui sans. C'est con.
0: Mais non, c'est pas con du tout.
1: Faut que je soigne ça, en fait, c'est chiant à chaque fois, je sais.
0: Mais non, ne changez surtout pas ça. Votre chanson un peu honteuse.
1: Angels de Robbie Williams.

0: honte, c'est une honte fière.
1: Mais non, vous, ouais, voilà.
0: Bah, vraiment.
1: S'il vous plaît.
0: Mais ça n'existe pas, les chansons honteuses. Bah,
1: alors,
0: voilà,
1: on peut dire ça aussi. Mais alors là, vraiment, Robbie Williams, c'est Angels.
0: Que, bah, c'est que c'est pas ma DA, normalement, Robbie Williams. Mais alors, Angels, pff, quelle folie, quand même, ça. Hein.
1: Elle est très, très souvent programmée sur RTL2 aussi. Ah, bah, hein.
0: Ouais, très bien.
1: Ça nous permet d'en profiter un petit peu. Canon sur votre trip musical. On se retrouve juste après ça pour les questions flash avec Bertrand Huskla. Vous écoutez Off sur RTL. Merci d'être avec nous.
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1: Merci d'être avec nous sur RTL2, vous écoutez Off. Mon invité du jour, c'est l'humoriste, acteur, réalisateur Bertrand Huskla. Dans un instant, il répondra à mes questions flash. Et on continue en musique avec un autre de ses choix pour nous ce midi, The Lemon Twigs, When Winter Comes Around sur RTL2.

0: When Winter Comes Around, The Lemon Twigs sur RTL2, choix de mon invité Bertrand Huskla pour son œuf. Racontez-nous ça.
1: Ah, les Lemon Twigs, c'est vraiment un groupe que j'adore. C'est deux frangins, les frères D'Addario. Ils font une musique un peu inspirée, quand on l'entend un peu années 60. Mmh. Et je trouve qu'il y a une réinvention d'une Beatle Touch hyper moderne. Et donc voilà, je trouve ça formidable.
0: C'est le moment des questions flash, Bertrand. Questions courtes, réponse du tac au tac. Et comme le veut la tradition. Mais non, c'est sympa.
1: Ouais,
0: on
1: je
0: est
1: sais.
0: Sur RTL2.
1: Ouais, c'est vrai, ok.
0: Et comme le veut la tradition, on se tutoie.
1: Si vous voulez.
0: C'est parti?
1: Oui.
0: Ton premier réflexe le matin?
1: Me faire un café.
0: Le mot que tu utilises trop souvent?
1: Oh, c'est bah putain.
0: Ouais, c'est le cas pour beaucoup de gens.
1: Okay, désolé.
0: Streaming ou vinyle?
1: Oh, streaming.
0: Beatles ou Radiohead?
1: Radiohead.
0: C'est un peu facile. Le métier que tu aurais adoré faire si tu n'avais pas été acteur, humoriste, réalisateur?
1: Radiohead. Mais...
0: c'est parfait. Casque sur les oreilles ou un synthaphon?
1: Casque sur les oreilles.
0: Énorme stade ou concert intimiste?
1: Oh, concert intimiste.
0: Le plus grand artiste français, selon toi?
1: M.
2: Je dis M et je le sème sur ma planète.
0: Tu l'as déjà vu en concert?
1: Ouais.
0: C'est canon.
1: Mais plus fort.
0: Tu préfères écrire ou jouer?
1: Waouh. Papa ou maman? Waouh.
0: C'est un peu le but des questions flash.
1: Ouais. Je crois que c'est jouer.
0: Ah, je pensais pas que ça aurait été si dur.
1: Mais non, parce que ouais, j'ai l'impression d'écrire comme je joue, en fait. Donc j'ai l'impression de jouer un peu quand j'écris. S'il faut me couper l'un de deux, ah, c'est dur.
0: Tu t'en sors bien. Le meilleur conseil qu'on t'ait donné?
1: Plaque tes études. Arrête toutes tes études. C'était un prof de théâtre fou que j'ai rencontré une demi-heure. Il m'a dit arrête tout et fais du théâtre.
0: Magnifique. N'écoutez pas si vous êtes jeune.
1: N'écoutez pas. C'est un mauvais conseil. Les meilleurs conseils sont les plus mauvais.
0: Est-ce qu'on peut rire de tout, Bertrand?
1: Oh oui.
0: Le syndrome de l'imposteur, tu connais?
1: Ouais.
0: Qui croyait en toi avant que ça marche?
1: Des gens que je connaissais.
0: À part ce prof qui t'a dit de plaquer tes études.
1: C'est drôle, c'est des gens que je connaissais pas trop. C'est les gens qui étaient proches de moi avaient peur de me pousser dans une voie un peu folle comme ça, et les gens que je connaissais pas n'avaient rien à perdre de notre relation, donc ils me disaient lance-toi. Donc c'est pas mal d'anonymes. C'est étrange comme réponse.
0: T'es amoureux?
1: Ouais.
0: Trois mots pour te définir?
1: Angoissé, rigolo et pressé.
0: Et s'il y a une chanson qui te définit le plus, tu m'as dit c'est Roland, I Feel You de Get Well Soon.

0: Tu dis, la chanson est à la fois épique et ridicule, un peu comme moi.
1: Oui. Bah ouais, j'ai l'impression aussi. J'ai l'impression, mais je trouve ça toujours drôle en fait. C'est quand on est obligé de croire à fond dans ses projets, qu'on est persuadé qu'on va changer le monde en écrivant un sketch ou un film, et puis après il fait 4 entrées. Mais en fait, c'est notre métier, c'est notre mission d'y croire.
0: C'est génial.
1: C'est ça que j'aime.
0: Épique et ridicule. On le souhaite à tout le monde. Ce n'est pas du tout un message que je passe en cette fin d'émission. C'est bien un de vos choix musicaux pour votre off Bertrand Hessler. On écoute tout de suite Faut plus qu'on se revoie de Jeanne Chéral et Benjamin Biolay sur RTL2.
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0: Vous revenez quand vous voulez, même s'il faut plus qu'on se revoie.
1: Super.
0: Jeanne Chéral, Benjamin
1: Demain.
0: Biolay sur RTL 2 pour le off de Bertrand Esclat. Bertrand, on arrive déjà à la fin de cette émission. Finalement, c'est plus facile de parler humour, cinéma ou de parler musique.
1: Musique.
0: Ouais.
1: Je trouve qu'on parle plus de soi quand on parle musique.
0: Et c'était le but aujourd'hui en tout cas. Ici, on se fait une dernière confidence. L'émission s'appelle Off parce que c'est aussi mon petit surnom. Je m'appelle Ophélie, donc du coup mes proches m'appellent Ophèle ou Off. Quel est votre petit surnom que seuls les proches utilisent?
1: Boubi.
0: Oh. Merci Boubi.
1: Avec plaisir. Off.
0: Ça vient d'où Boubi?
1: Ça vient de moi qui l'ai imposé en me faisant appeler Boubinet quand je voulais créer un peu d'empathie chez les gens autour de moi. Et c'est devenu un peu le nom dans un certain groupe de potes de lycée qui m'appellent Boubi.
0: Allez Boubi, de la comédie française, votre nouveau film, ça sort le 22 juillet dans les salles, une plongée drôle, tendre et complètement déjantée dans les coulisses de cette institution mythique. Chers auditeurs, merci pour votre fidélité. Rendez-vous quand vous voulez sur rtl2.fr ou sur l'appli RTL2 pour écouter toutes nos émissions en podcast. La suite du son pop rock, c'est maintenant avec Christian Allaire. Très belle après-midi à tous. À dimanche prochain, même heure. Salut, salut Boubinet.
1: Salut, salut. Off.
2: Merci Bertrand, merci Ophélie. Bon dimanche, il est 13h.

les mots qui font tilt. Je dis ça. Sinon, c'est dimanche. Première bonne nouvelle, on a perdu quelques degrés. Deuxième bonne nouvelle, on a un petit bout de chemin à faire ensemble. Avec Lana Del Rey, tout de suite sur RTL2. Bonjour, Los Amigos.

0: extrait de son emblématique album Engelberg, pas d'amis comme toi. Stéphane Echer sur RTL2, encore et toujours, toujours et encore sur notre playlist du dimanche, Pink, Axel Bauer et Bruno Mars sur RTL2 après ça.
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au Funky Bruno Mars sur RTL 2. Elle sera mardi à Narbonne pour une lecture musicale. Mesdames, messieurs, voici Olivia Ruiz sur RTL 2 Barros.

0: Moonlight Police. Et là, je vous rappelle que vos groupes préférés sont sur RTL2, par exemple, dans la prochaine session de plus de 30 minutes de son pop rock non-stop. REM, Maneskin et Muse.
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0: forcément sur RTL 2 News. Et là, fièrement, je vous rappelle qu'ils seront sur scène en France avec RTL 2 pour trois dates exceptionnelles. Le 27 novembre à la Défense Arena et les 3 et 4 décembre, décembre à Montpellier. On n'est pas la radio pop-rock pour rien. À venir très vite, Joseph Salvat, Eurythmics et Alex Warren sur RTL 2.
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RTL de Sweet Dreams, Eurythmics, un titre qui figure sur la liste prestigieuse des 500 plus grandes chansons de tous les temps du magazine Rolling Stone. Fever Dream, Alex Warren tout de suite sur RTL.

0: Donna Lewis. Dans la prochaine vague de plus de 30 minutes de son pop rock non-stop, on va écouter le tout nouveau titre de Bruno Mars et aussi Oubastink et U2 sur RTL2.
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2: Ça c'est Zaoui avec Stéphane, Love Noir sur RTL2.

0: Beach, elle ne parle pas de la plage.
1: Merlin Brooks sur RTL 2. Il fait un peu moins chaud.
0: Bon dimanche après-midi, les 15.

programme premier sur RTL 2, le nouveau titre de Bruno Mars, On My Soul. Et moi j'aime. Eux, leur nouvel album devrait sortir avant Noël. YouTube, maintenant, avec RTL 2.

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notre chacha adorée Charlotte Cardin sur RTL 2. La prochaine date pour la voir sur scène, c'est vendredi à Arras, avant à la Nice Morissette. C'est Coldplay sur RTL 2.

0: avec De Palmas dans la prochaine session de plus de 30 minutes de son pop rock non-stop. L'homme qui lui a permis de retrouver le chemin du succès il y a 26 ans, Jean-Jacques Goldman. Je vois aussi arriver Kiss et The Verve sur RTL2.
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2: C'est nouveau, Mika Estilto, Cœur Stone sur RTL2.

certainement le plus, le nouvel album des Red Hot qui devrait sortir avant la fin de l'année. Ils y travaillent. Et là, c'est un de leurs classiques, Californication, sur RTL2.

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Teddy Swims sur RTL 2, Mr. Know It All. Et on en connaît tous un de Monsieur Je Sais Tout. Jean Maurice, par exemple, oui. Ils seront à l'affiche cet été de bon nombre de festivals Superbus. Maintenant, sur RTL 2.

0: danse Lenny Kravitz sur RTL 2. Sans rien demander à personne, on va repartir pour plus de 30 minutes de son pop rock non-stop avec Nirvana, Amy Winehouse et Evanescence sur RTL 2.
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5: C'est nouveau, The Odds, Gabriel.

Le nouveau titre d'Evanescence sur RTL 2 et je vous redonne la date de leur concert événement à Paris avec RTL 2. Ça sera le 17 septembre.

0: depuis toujours sur RTL2. Dans 3 minutes, sur notre playlist du dimanche, Tom Gregory, Zazie et Chiran sur RTL2.
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0: on ne s'en lasse pas. RTL 2 avec Police. Nos rendez-vous immanquables du dimanche à 22h Pop Rock Station by Zegut. 21h Bastard Songs. 20h Made in France. 19h Foudre by Wax avec Matmata. Et là, maintenant, Magic Mike qui arrive en même temps que Tasmin Archer, Clara Luciani et Gauthier. Sur RTL 2, bonne fin de week-end.
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2: Ça, c'est le dernier feu Chatterton. Ce qu'on

0: RTL 2 avec le groupe australien Midnight Oil, Beds Are Burning. Énorme succès pour ce titre sorti en 1987. Bonsoir, c'est Mike. Tout le monde est là. Matt Bastard, Francis Zegut, Wax, on retrouvera à 19h. Alors, il y aura du monde dans les studios puisque Wax recevra le groupe Matt Mata. Ils vont jouer quelques morceaux en live. Manquez pas l'émission de Wax Foudre, 19h sur RTL 2. Taylor Swift ou encore Calogero, c'est à venir dans un court instant sur RTL 2.
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0: Martin Deux avec Bruno Mars, Treasure. Il était le week-end dernier au Stade de France. Et cette fois-ci, il est parti en Allemagne puisqu'il aura son concert ce soir à Berlin, Bruno Mars. Dans un instant, Joe, Gérald Palmas ou encore Madonna. Et puis l'heure de rejoindre Wax et ses invités puisque c'est tout le groupe Matmata qui sera ici même aux côtés de Wax dans quelques petites minutes sur RTL2.
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1: On aime le dernier Muse, Night Shift Superstar.

0: Salut, c'est Wax, il est 19h et vous êtes bien sur RTL2, c'est Foudre. Salut, c'est Wax, comme chaque dimanche dans Foudre, pendant une heure, on parle de musique et on en fait aussi deux sessions acoustiques. On va jouer ensemble avec mes invités. Aujourd'hui, j'ai l'honneur de réaccueillir Matmata sur RTL2.
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0: Je suis avec Stan et Eric. Comment ça va, les gars?
2: Ça va bien, super bien.
0: Ouais, c'est pas la première fois que vous venez, donc on se connaît un petit peu. La dernière fois que vous êtes venu, c'était il y a 2 ans maintenant. J'ai l'impression que il se passe toujours quelque chose avec vous. Là, vous revenez avec un nouvel album. Est-ce que les nouvelles vont bien du côté de Matmata?
2: Oui, les nouvelles vont bien. On est en tournée, on a sorti un disque, on n'arrête pas. On a fêté nos 30 ans, voilà. Et l'after dure toujours, d'ailleurs, voilà.
3: Mais c'est vraiment ça en plus, parce qu'on avait une section cuivre et une section corde. Donc moi, je continue à dire Bercy, mais c'est Accor Arena.
0: Ouais, exactement.
3: Le 11 octobre pour nos 30 ans de carrière, et ça nous a tellement frustrés de ne pas jouer plus de morceaux et plus longtemps avec au moins les cuivres, qui donnent quand même un côté un peu péchu et brillant, hein, qu'on leur a proposé de partir en tournée d'été avec nous, et qui nous ont dit oui. Donc en fait, on est en after de notre soirée d'anniversaire.
0: Ouais, génial. Et l'album s'appelle Lambardé. On va s'écouter tout de suite un morceau qui s'appelle Tomber pour la France de Matmata sur RTL2.

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1: Vous avez commencé la musique dans les années 90, une époque où on réfléchissait les albums comme des albums, alors que maintenant on réfléchit plus, un peu comme dans les années 50, des singles les uns derrière les autres. Est-ce que ce dernier album que vous avez fait, globalement, comparé aux premiers albums que vous avez fait dans les années 90, vous l'avez réfléchi comme un album dès le début ou vous avez changé votre méthode?
2: Bah, c'est particulier parce que c'est un album de reprise, donc non, voilà, c'était plus un assortiment de plein de choses complètement différentes, notamment des chansons dont les originaux sont dans une esthétique diamétralement opposée à la nôtre, donc non, ça a été beaucoup plus foutraque que d'habitude.
3: Ouais, et pour autant, on l'a pensé voyage. Donc c'est-à-dire qu'on a choisi l'ordre des chansons, on a choisi des chansons qui pouvaient aller l'une avec l'autre, qui pouvaient s'enchaîner, comme on fait quand on crée un album de chansons originales.
1: Mais tu vois, ça, c'est ça que j'appelle créer un album, enfin penser album. Donc finalement, vous avez pensé album.
3: Oui, on a pensé scénario, on a pensé voyage initiatique, voyage. Puis comme dit Stan, ça part du délire d'aller sur plein de chansons qu'on avait envie de reprendre ou qu'on avait envie de triturer un petit peu dans plein de langues différentes. Tout est venu de la première reprise qui était putain de donc des thématiques, donc Arnaud, avec cette notion de on est quand même tous des Européens, en se disant qu'effectivement, vu l'état du monde actuel, il serait peut-être temps que l'Union européenne se rappelle qu'on est une union de plein de pays pour essayer de ne plus se foutre sur la gueule. Et donc ça chante dans plein de langues et on a pensé vinyle, on a pensé esthétique de vinyle, on a pensé ordre des chansons comme dans un vinyle et un voyage initiatique sur un Polaroid d'un temps précis où on est en train de faire des chansons. Et ça, on n'a jamais réussi à arrêter. Effectivement, aujourd'hui, oui, ça sort des sons, mais nous on a toujours envie, on a toujours espoir que les gens, quand on en sort un disque, que ce soit un disque de reprise pour celui-là pour la première fois ou un disque de chansons originales, ils se disent tiens, qu'est-ce qu'ils ont voulu, où ils ont envie de nous emmener, et allons de la chanson une à la dernière chanson. Ouais. Dans cet ordre-là.
1: Et alors, toi, Stan, t'as répondu à mon petit questionnaire d'avant-émission où la question, c'était un petit peu les premiers coups de foot qu'on a musicaux, et t'as répondu Hey Jude des Beatles, qui sont les précurseurs du format album. S'il y avait un album des Beatles que tu mettrais tout en haut de la pile,
2: ça serait bien comme question. En fait, ça change avec les années. En ce moment, moi, je dirais Abbey Road quand même.
1: Abbey Road.
2: Au final, le premier qu'on évoque en général, c'est Sgt. Pepper. Mais bon, ensuite, c'est Revolver. Là, en ce moment, c'est Abbey Road.
1: Ouais,
2: en fait, tout est, en plus, c'est le chef-d'œuvre de Ringo, je trouve.
1: Ouais, t'as raison. Ouais. T'as raison. C'est vrai.
2: Et toi, George aussi.
3: Sticky Fingers.
1: Ok, écoute, excellente réponse. On va s'écouter Hey Jude des Beatles sur RTL2. On est avec Mad Mad.

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1: Vous êtes toujours sur RTL2 dans Foudre. Mes invités sont Matt Mata. Je suis avec Stan et Eric. Et au moment où vous avez créé le groupe, c'est dans les années 90, c'est la grosse époque de la fusion. Rage Against the Machine fusionne le rap et le métal. Il y a plein de groupes qui fusionnent des choses. Vous avez fusionné entre guillemets le grunge et la musique traditionnelle bretonne. D'où elle vous vient l'idée à la base de mélanger ça? Comment vous vous rappelez ou pas? C'est naturel ou il y a eu une idée?
2: Le grunge celtique. On n'avait pas fait celle-là. Non, mais c'est déjà, ouais. Moi, je me rappelle, c'est la claque de Nirvana en fait. Je me souviens du moment où j'ai entendu Nirvana pour la première fois. C'était, on allait au lycée avec un pote qui arrivait avec un Walkman. Il me dit, écoute ça. Et je mets les écouteurs et puis c'était Lithium. Et là, je me suis dit, putain, ça y est, les années 80 sont terminées, enfin. Ouais. Parce que j'ai eu des bonnes chansons dans les années 80. Hein, j'ai eu un peu de mal avec la prod en général. Et là, ouais, bah, c'était la première musique vraiment de notre époque, enfin, que moi j'écoutais, parce que j'écoutais plus les disques de mes parents dans les années 80. Et là, il y avait un truc pour nous, pour un jeune musicien qui commençait. Et puis, oui, il y a eu ce mélange-là, parce que la musique bretonne était toujours un peu là. Bon, on a tout mélangé, on s'est pas posé de questions. Et puis,
3: voilà. Ouais, je pense que c'est vraiment ça, on s'est vraiment pas posé de questions. Parce que moi, j'écoutais les Beastie Boys, j'écoutais plein de gens qui mélangeaient de tout. Et à l'époque, il y avait aussi un truc qu'on avait écouté, qu'on avait découvert, qui était, ben voilà, je vais pas retrouver.
2: Putain, ça nous a marqué.
3: L'Orchestre National de Barbès.
1: Ah oui.
3: Ce genre de truc. Il y avait Négresse Verte. Il y avait plein de gens qui mélangeaient plein d'influences. Et nous, bon, on s'est pas posé de questions. On était quatre mecs qui écoutaient. On avait plein de connaissances communes, de goûts communs, mais en même temps plein de divergences. On a tout foutu dans un chaudron. Et puis, on est sorti ce qu'on avait à faire. Mais il y avait pas de, c'était pas prémédité dans le dosage des ingrédients. On a mis nos ingrédients. Et puis, souvent, on s'est dit, bah, tiens, comme on sait pas faire ça, eh ben, on va le faire à notre sauce. Parce qu'on aurait pu devenir un groupe de blues ou un groupe de reggae ou un groupe de ska ou un groupe vraiment spécifique dans sa formation et dans ses goûts. Et en fait, on a tout mélangé. On s'est pas posé de questions et on est très content de l'avoir fait comme ça.
1: Écoute, on va s'écouter tout de suite Lithium de Nirvana. Vous êtes sur RTL2 dans Foudre.

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1: On est avec Mata dans Foudre. Si vous avez raté le début de l'émission, vous pouvez aller sur rtl2.fr ou sur l'application RTL2 pour réécouter du début. Alors Stan et Eric, j'ai une question en général que j'aime bien poser à mes invités. C'est un peu, quel est votre âge d'or de la production? Il y a toujours un truc qui nous est propre à nous. Je sais évidemment, la réponse, elle peut changer tous les jours. Mais avant que vous répondiez à ça, moi j'ai toujours vu que votre premier album, il avait été produit par un certain Claude Chamboissier. Qui était donc framboisier, ouais, dans Les Musclés,
2: ouais,
1: du Club Dorothée. Alors moi, t'imagines, quand j'étais petit, quand j'ai appris qu'il était producteur, ça a été mind blown. Et alors, quand j'ai appris ce qu'il avait produit, moi, je veux savoir c'est quoi votre rencontre avec cet homme et ce que vous pouvez nous apprendre de lui.
2: Oh bah, c'est quelqu'un qu'on nous a collé.

0: hein. Je dis pas ça de manière péjorative, mais notre première session studio a été une catastrophe. En fait, on n'était pas prêts du tout. Et notre éditeur nous a dit, bon, il faut que je trouve quelqu'un pour vous diriger. Et puis, bon, il le connaissait bien parce que il a donc Paul Baines, donc qui était notre éditeur, le connaissait très bien Claude depuis les années 70, puisque il était donc Paul est anglais et puis Claude était dans un groupe de rock progressif qui s'appelait Titanic et il était producteur aussi. Il a quand même produit un album de Fleetwood Mac.
1: Ça c'est fou ça.
0: Ouais bah ouais c'est mais.
2: Il voilà. Vous en parlait de ça?
0: Non, il restait assez discret en fait. Il se concentrait un peu sur nous parce qu'il fallait nous faire enregistrer ce putain d'album. Il fallait qu'on le réussisse. Et ouais, il a été vraiment, il nous a dirigé. Ouais, il a fait en sorte que quatre mecs, jeunes mecs qui savaient pas trop très bien jouer, aient réussi à enregistrer un album en fait.
2: C'était votre Rick Rubin en fait, Framboisier.
0: Exactement. Mmh,
2: c'est ça. Et alors je reviens à ma question de tout à l'heure, en termes de production, parce que la production je pense que c'est important pour vous, est-ce qu'il y a une époque qui ou un artiste qui pour vous représente l'âge d'or de la production?
1: Tu veux un clivage tout de suite là?
2: Ouais.
1: Brian Eno pour moi.
2: Hein?
1: Brian Eno pour moi.
2: Brian Eno pour toi?
0: Pas pour moi.
2: Voilà.
0: Bon, George Martin pour moi déjà a été le mec qui a tout qui a révolutionné le 20e siècle. Mais c'est vrai. Mais après ça
2: ouais,
0: dépend
2: du
0: dépend du genre de musique aussi, parce qu'il y a des choses qui ont été super dans les années 90. Quand on voit le boulot qu'ont fait les Daft Punk, ça a été une révolution dans un autre style. Mais bon, voilà, donc ça dépend du genre de musique en fait. Mais il y a eu des personnes très importantes. Bon, ok, Brian Eno a fait quelques trucs notables.
2: Tu parlais des Daft Punk. Moi, je te propose qu'on s'écoute un extrait de Daft Punk, parce que j'ai réécouté récemment cet album-là, qui est le premier qui est sorti en 97, et c'est prodigieux en termes de son. Ils ont dû vraiment y passer vachement de temps. On va s'écouter Daft Punk de Daft Punk, un petit extrait sur RTL2, n'en foutre.

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1: 30 ans de carrière, j'ai un petit questionnaire à vous faire sur le live.
2: Mm-hmm.
1: Est-ce que vous vous souvenez du premier concert officiel de Matmata?
2: Sous le nom Matmata?
1: Sous le nom Matmata.
2: Ouais, c'est toi, il y avait 20 personnes. C'était à Brest dans un tout petit bar qui s'appelait le Coms. Ouais. Et c'était derrière la mairie, ouais, il y avait 20 personnes. On avait déjà joué ensemble avant, mais c'est la première fois qu'on jouait sous le nom Matmata. Ça y est, on avait trouvé un nom. Enfin.
3: Non, on a trouvé plein de noms avant, mais oui. Pas des bons.
1: Comment vous vous êtes décidé sur celui-là?
2: C'est le dernier qui restait. Non, je sais pas. Non. Avant, on s'appelait Steed.
3: On s'est appelé, il y a quelqu'un qui joue aussi.
1: Y, K-I-N,
2: J-O-U. Les gens nous donnaient un nom parce qu'on n'en avait pas, mais bon, le premier, ouais, sous Matmata, c'était dans ce petit bar-là.
1: Le concert où vous avez compris que vous deviez un phénomène. Parce
2: alors,
1: que oui. Vous avez été, enfin, le live c'est très important dans l'histoire de Matmata, mais il y a dû y avoir cette date pivot, j'imagine.
2: On a fait un concert une fois, mais je sais plus, c'était en Centre-Bretagne, je crois, et c'est la première fois qu'on a été applaudi quand on est monté sur scène, et là on s'est dit, ah, il y a un truc qui vient de se passer. Parce qu'on a aussi, il y avait quelques diffusions radio, mais Asker. Non, c'était au Jobar à Gourin.
3: Ouais, Jobar.
2: Et donc avant on montait sur scène et puis le public breton en général a tellement l'habitude de la musique live et voilà que en fait il faut que tu fasses tes preuves avant qu'ils daignent t'applaudir et puis de toute façon souvent même pour t'applaudir c'est compliqué parce qu'il y a une main qui est prise avec un gobelet quoi.
1: Et on est à quelle période là? On est à quel moment?
2: Alors on a sorti le deux titres, le tout premier deux titres, donc on est en 97 et là il y a un switch là en fait là on respecte les engagements qu'on a pris dans les bars mais sauf que voilà ils accueillent 60 personnes et qu'il y a 400 personnes dans la rue en fait.
1: Ouais.
2: Voilà.
1: Donc il faut passer
2: compliqué.
1: Faut passer la seconde. L'anecdote la plus drôle parmi toutes les anecdotes de live que vous avez eues.
2: Moi j'en ai une mais ouais non pas celle-là. Je sais pas trop ce qu'il veut mais je crois que je sais.
3: Ouais, tu sais. C'est une histoire de papier enfin de
2: timing on va
3: de
2: dire.
3: Timing, ouais.
2: De timing.
3: Bah, si elle est drôle.
2: Voilà, il y a un des membres du groupe qui a un besoin pressant avant le concert et
3: qui ne nous prévient pas
2: et on avait une bande d'intro en fait avec plein de fumée sur scène. Donc le concert commence et le membre du groupe il est sur le trône et le concert a déjà commencé avec sa Gibson sur les jeans. Non, c'est une Strato je crois. Je sais plus, enfin bref, c'était
1: incroyable.
2: Voilà.
3: Ça lui a pas plu.
1: Ouais,
3: comme sensation. Parce qu'il a entendu que le concert commençait.
1: Et il
3: n'était pas en position de nous rejoindre.
1: Enfin, c'est une extraordinaire anecdote. Et ben, on va s'écouter un titre live, c'est Lambé Andro de Matmata, évidemment, sur RTL2.

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0: On va parler d'un titre qu'on va jouer ensemble, qui s'appelle Brest Même. Est-ce que la méthode entre l'époque du deux titres, Framboisier et tout ça, et aujourd'hui, la méthode de composition, elle a changé dans Mad Matin?
2: J'ai pas vraiment l'impression, parce que enfin il y a pas de méthode en fait là pour la composition et l'écriture. En fait, c'est au cas par cas, donc c'est toujours autant de bordel en fait, et heureusement, parce que
0: mais c'est une méthode, le bordel, hein, pour moi.
2: Ouais, mais de toute façon on n'a pas le choix, on sait pas faire autrement.
0: Okay.
2: Et puis si c'était tout le temps la même chose, ce serait chiant en fait. Donc
0: ouais, mais ça peut partir d'une jam, ça peut partir de, il y en a un qui en fait trouve toujours le riff de gratte.
3: On a tellement tout essayé que en fait on s'empêche rien. C'est-à-dire qu'il y a des trucs où effectivement on va se retrouver dans la même pièce, on va faire tourner les choses, et il peut y avoir une tourne, il peut y avoir une grille d'accord, il peut y avoir un riff qui arrive. Et puis après, ça peut être, on est tous multi-instrumentistes, on est tous compositeurs. Donc déjà, ça peut emmener des petits bouts de ceci, voilà. Et puis il y a des chansons qui se créent ensemble, qui se réfléchissent ensemble, et des chansons qui sont emmenées par un d'entre nous. Par exemple, Brest Même, tu prends cet exemple-là, Stan nous l'a envoyé, il y avait, c'est toujours le moment où c'est cool aussi, parce que quand tu fais de la musique avec des gens, t'aimes bien quand ils te surprennent, t'aimes bien quand ils te donnent envie, quoi. Et puis, il nous envoie, le refrain de Brest Même, et puis ça faisait des années qu'on savait qu'il voulait écrire sur Brest, et là, il a réussi. Et puis t'écoutes la chanson, tu fais, c'est bon, ça te donne déjà envie d'emmener plein de choses, parce que la chanson, elle est là, parce qu'il y a une grille, et il y a une mélodie, et il y a un refrain, et il y a un propos qui te va, quoi. Donc,
2: tu l'as trouvé un peu trop chanson de marin, quand même, au début, hein.
3: Non, c'était dans ce que t'avais proposé sur ta maquette.
2: D'accord. Oui, chasser le naturel, hein. Enfin.
0: Pour moi, elle a un côté cathédral de Crosby, Stills, Nash. C'est un morceau où justement il mélange vachement les voix, et il y a un truc qui m'a rappelé ça la première fois que j'avais entendu ce titre. J'imagine que c'était pas forcément une rêve pour toi, mais
2: si, mais après bon voilà, les harmonies de voix, c'est un truc, voilà, c'est un peu la signature du groupe aussi, donc voilà, on a écouté Crosby, Stills, Nash, enfin tous les groupes à bas multivoix, on va dire, donc c'est normal, on peut pas s'empêcher de faire des harmonies partout en fait.
0: En tout cas, c'est hyper beau cette version acoustique qu'on va vous faire, parce que c'est au piano et c'est hyper joli. On va faire Brest Même en acoustique avec Matin sur RTL.
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1: Vous êtes bien sur RTL 2, c'est Foudre jusqu'à 20h. À tout de suite.
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1: Est-ce que vous arrivez à sortir tranquillement dans votre ville ou est-ce que c'est un petit peu la bérésina à chaque fois que vous êtes ensemble?
2: Non, parce que c'est parce qu'on fait partie du décor en fait. C'est un gros village, donc c'est comme si tu croisais le boulanger, le boucher. Bon bah t'as l'orchestre du village quoi. Donc les gens sont pas étonnés de nous croiser à Brest. Donc finalement on est peinards.
1: Je me posais une question. Est-ce que parce que on est d'une autre génération où on n'a pas grandi avec Internet? Maintenant, il y a des sorties toutes les semaines. Quand on a préparé l'interview, tu m'as parlé d'un titre Lust for Life de Iggy Pop, qui est sur un album extraordinaire produit par David Bowie d'ailleurs, que j'invite tous les auditeurs à écouter, qui a été pensé pour le coup comme un album. Et je me suis demandé, est-ce que vous êtes plutôt dans la nostalgie et vous réécoutez et vous allez chercher des trucs de l'époque, etc. Ou est-ce que vous êtes des curieux et vous écoutez tout ce qui sort? Est-ce que c'est un entre-deux? Quel genre d'auditeur vous êtes?
3: Ça dépend. Moi, je suis un grand consommateur et je trouve que justement toute cette ère d'accessibilité à la musique est génialissime, avec tout de même les plateformes d'écouter un titre et dit si vous avez écouté ce titre-là, vous pourriez écouter ce titre-là. Je trouve que l'accès à la totalité de la production musicale est, on aurait eu ça nous à l'époque.
1: Ouais.
3: Je pense qu'on n'aurait jamais été capable de faire un seul disque du coup. Après, par contre, notre histoire aujourd'hui, je pense qu'elle est totalement impossible.
1: Ouais, je suis d'accord.
3: Commencer dans des petits bars, dans des petits clubs.
1: Dur.
3: Enfin, ouais. Aujourd'hui, il faut être prêt. Nous, quand on a commencé nos premiers concerts, on ressemblait à rien.
1: Ouais.
3: Vraiment. C'était quatre mecs fringués n'importe comment, et on n'était pas prêt. On a fait nos classes devant les gens. Aujourd'hui, quand tu es clos, il faut que tu sois mature,
1: ouais.
3: Direct. Donc, c'est beaucoup plus compliqué. Donc voilà, il y a comme dans toutes les périodes, nous quand on a commencé, ben on nous a dit vous allez voir, il va y avoir des CD, on pourra enregistrer sur des CD alors qu'on sortait à peine des cassettes. Après il y aura des quand il y a eu les premières plateformes, tout ça. Enfin l'évolution elle est permanente, mais je sais pas comment faire. Aujourd'hui je travaille avec des jeunes groupes qui notamment un duo en ce moment. Enfin je réponds à leurs questions et ils me disent bah nous on a un premier titre, on va le sortir. Moi je suis paumé, je dis mais vous avez un label, vous avez quelque chose? Je dis non, on a rien, mais bon on va le sortir sur nos réseaux. Et là tu fais bah oui c'est vrai que c'est possible. Nous on avait fait une cassette à l'époque qu'on allait distribuer dans les bars pour trouver des concerts. Donc c'est à peu près la même chose.
1: C'est l'équivalent, ouais.
3: Sauf qu'on était les seuls à proposer cette cassette, alors qu'aujourd'hui, bah comme tu dis, il y a des sorties tout le temps, partout, et on a accès à toutes les sorties de tous les pays du monde. Je pense que c'est plus difficile de trouver une place sur. Enfin, de se faire sa place sur le banc des gens qui attendent de rencontrer un public. Donc, et sans compter en plus le fait qu'il y a de moins en moins d'endroits pour jouer aussi. Donc,
1: On va revenir en 77, une époque où Iggy Pop du coup fait un disque tout seul sans les Stooges. Ça s'appelle Lust for Life et le titre s'appelle Lust for Life. C'est produit par Bowie. 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
1: L'émission va se terminer, comme d'habitude, sur une reprise. Mais avant ça, tu es venu, Stan, avec tes petites cuillères. Et moi, ce que j'aimerais bien, c'est... Eric, vous le voyez pas, il n'en peut plus. Qu'est-ce qui se passe avec ces...
2: Je sais pas, j'aimerais bien jouer sur la prochaine, là, mais j'ai pas le droit, en fait. Donc, je vais faire des cœurs. Mais c'est bien, ça sonne bien, hein. Tu vois, c'est, ouais. Eric ne veut pas.
1: Mais comment ça t'est venu? Ça fait longtemps ou c'est...
3: Ça fait 30 ans.
2: Normalement, c'est pas des vraies cuillères, c'est des trucs en bois que j'ai commandé.
3: Mais à Jean, rarement.
2: Mais normalement, je joue sur des vraies cuillères. Non, je fais des sessions Irish, trad irlandais, avec Kevin Camus, qui est notre pote qui joue de la Yulon Pipe, qui est parfois sur scène avec nous. Et on se fait des sessions dans les pubs irlandais. Et maintenant, je suis réquisitionné pour jouer des cuillères. Donc, je me suis équipé avec des cuillères de professionnels.
1: Et voilà. T'en fais un peu partout?
2: Non, que dans les pubs. Aussi dans le bus quand il m'énerve.
1: Oui, voilà, c'est ça. Voilà. Est-ce que tu peux nous faire un petit, une petite démo?
2: Ouais.
1: Voilà. Waouh, ça s'applaudit, ça s'applaudit.
2: Tout seul, c'est un peu triste. Hein.
1: Non, niveau.
3: C'était super.
1: Vous vouliez qu'on reprenne un titre de Louis Chédid ensemble? J'aimerais bien que vous m'expliquiez le rapport que vous avez avec cette chanson.
3: Eh ben déjà, donc il figure sur le
1: oui, bien sûr, sur le disque évidemment.
3: Reprise. Donc on était parti sur un album avec quelques chansons, puis plein de chansons, puis finalement plein de chansons. Et très rapidement, ce sont devenus des musiques qui pouvaient être importantes. Et on trouvait qu'un an avant les prochaines élections, cette chanson qui aurait dû devenir caduque quelques mois après sa sortie, qui n'aurait même dû jamais exister, comme on ne sait plus le dire souvent Louis Chédid, pouvait être importante, encore une fois, dans le propos qu'on essaye de tenir et dans les idées qu'on essaye de clairement donner, de nos points de vue en tout cas. Et puis ça fait partie des chansons qui, moi, m'ont toujours touché, parce qu'elles ont l'illusion d'une légèreté. Et le propos ne l'est absolument pas. Il y a plein de groupes comme ça, il y a plein de chansons qu'on peut avoir ce parcours-là. Les Innocents sont assez spécialistes pour mettre des accords majeurs sur des textes mineurs, ouais. et l'inverse.
2: Les petits trains d'Erita aussi.
3: Ouais.
1: Une sorte de cheval de Troie.
3: C'est ça. Ouais. Et puis que moi, tout bêtement, quand j'étais petit, j'aimais beaucoup cette chanson. Et sauf que j'étais persuadé qu'il parlait juste de sa frangine,
1: ouais.
3: Avant de comprendre qu'il parlait de Anne Frank. Et voilà, on est révulsé par certains individus, certains êtres humains qui pensent encore qu'ils puissent être supérieurs à d'autres êtres humains. Donc, on avait envie de redonner un coup de projecteur à des idées nauséabondes qui existent encore et qui ont tendance à oser de plus en plus. Enfin, la parole se libère sur des propos inadmissibles. Donc,
1: merci Eric de dire ça. Eh ben, on va jouer tout de suite Anne Masaran sur RTL2 avec Matt Mata.
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0: Merci beaucoup. Merci à vous d'être venu. Merci Stan, merci Eric. Et merci évidemment Nico à la réalisation. Merci Mika qui était là au son et qui a assuré. Merci à Julien aussi qui est là et qui est toujours dans les parages quand il y a matin.
1: Il nous regarde.
0: Et qui nous regarde et nous écoute. Et je terminerai en disant vive Matmata et vive la musique sur RTL2.
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3: Et votre soirée, elle se poursuit maintenant au cœur de Made in France. Il est 20h.

Retour de week-end avec RTL2 et Stéphane Echer et son déjeuner en paix. Bienvenue dans Made in France pour une petite heure avant de rejoindre Matt Bastard à 21h pour Bastard Song. Elle nous donne rendez-vous Vanessa Paradis à la rentrée prochaine puisqu'on la retrouvera à l'Accor Arena le 17 novembre prochain. Il y aura d'autres dates avant, des festivals notamment. Vanessa Paradis qui nous revient avec un nouveau titre. Alors le rendez-vous est pris, mais le rendez-vous c'est aussi le titre que l'on s'écoute maintenant juste avant l'arrivée de Charlotte Cardin et de Raphaël.

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Gaëtan Roussel sur RTL de Made in France avec Tous en va. Alors on a une petite idée de la sortie du futur album de Louane qui sera d'ailleurs son 6e album. Et pour ça, il faut aller sur son compte Insta où elle a posté un faux permis de conduire où deux dates apparaissent. Il y a la date du 27 mars 2026 qui correspond à la sortie du single Conduire et puis une autre date qui apparaît le 27 novembre 2026. Bizarrement, ça tombe à vendredi et le vendredi, c'est la sortie des albums. Donc on pense qu'on va pas se tromper en vous disant que cet album de Louane sortira le 27 novembre prochain. Et la voici avec Conduire sur RTL 2. Je sais pas.

0: RTL 2 avec Peps, Liberta, Total Liberté pour évidemment notre ami Matt Bastard, Bastard Song. Il va vous faire découvrir sa toute dernière playlist de la saison. Non, c'est même l'avant-dernière parce qu'il y aura quand même un Bastard Song le week-end prochain évidemment. Et puis Francis Zégut à 22h pour Pop Rock Station by Zégut. Retour de Made in France avec Dolly dans un court instant.
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2: 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Peu importe sur RTL2.

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1: Salut tout le monde, c'est Matt Bastard et Nico. J'espère que vous êtes en forme, vous êtes bien sûr sur RTL2. Woohoo ! Nous sommes le dimanche 28 juin 2026 et sachez qu'aujourd'hui, c'est l'anniversaire de mon papa. Donc on lui dédicace cette émission de Bastard Song. Évidemment, hein Nico, tu lui as préparé un joli cadeau en plus que tu as construit toi-même. Mais bon, je vais pas spoiler. Je vais pas spoiler.
2: Surprise.
1: On va commencer ce Bastard Song avec les fondations, avec la base, avec des projets, des groupes qui sont un peu décisifs dans la carrière de plein d'artistes. Un qui est assez jeune, un qui est au top en ce moment et un qui est juste la base de tout. Le premier c'est Skull avec Not Hell No Heaven, suivi de Turnstile, Blackout et on finira par Sublime. What For Sublime qui vient de sortir un nouvel album avec, vous allez me dire, oui mais le chanteur il est mort. Bah oui mais maintenant c'est son fils qui chante avec les musiciens d'origine et c'est extrêmement bien. Allez écouter ce disque. Vous êtes sur RTL2, ça vous le savez. Vous êtes dans Bastard Song et c'est parti.

0: Sublime, What For dans Bastard Song sur RTL2. Je suis tellement content qu'ils aient ressorti un nouvel album. Je l'ai écouté entièrement. Il est méga bien. D'ailleurs, faites comme moi. Allez l'écouter entièrement. C'est hyper important de faire ça. Je vous le dis toutes les semaines. J'ai regardé la première télé de Nirvana en Angleterre. Je sais pas si tu t'en rappelles, Nico. Ils ont joué Smell Like Teen Spirit dans une émission anglaise.
1: Wow.
0: Et la première phrase de Kurt Cobain, ça a été une phrase qui parlait de sa petite copine à l'époque, qui était la chanteuse du groupe Hole. À l'époque, c'était juste sa petite copine. Et ça avait fait tout un foin parce que Kurt Cobain, c'est la première phrase qu'il a dit. Il a dédié sa chanson, alors qu'il était inconnu, à sa petite copine. Eh ben, on va l'écouter, sa petite copine, Hall Violet, suivi de Kate Nash Foundation et Peter Bjorn and John, Young Falls, dans Bastard Song sur RTL2.

0: Et jusqu'au bout, ce Peter Bjorn and John Young Falls dans Bastard Song sur RTL 2. Qu'est-ce que ça fait du bien, ce projet est décidément ultra cool. On fait un petit break, le temps d'aller aux toilettes, comme d'habitude. Hein, Nico, vous savez qu'il a une petite vessie. On se retrouve juste après.
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On est de retour sur RTL2, c'est Matt Bastard de micro, Nico à la prod. On est en pleine forme, on est heureux, on est le 28 juin, c'est l'anniversaire de mon papa. On va faire la fête ce soir. Et vous êtes bien sûr sur RTL2, je ne l'ai pas dit tout de suite, mais vous le savez. Hein. Ah, non, apparemment il y a des gens qui ont changé de station dans leur voiture. Bah c'est RTL2 monsieur, voilà. Vous êtes chez vous, bienvenue. Écoutez, voilà, vous êtes les bienvenus. Vous êtes dans Bastard Song, on va passer des morceaux qui passent pas d'habitude à la radio, mais ils passent dans Bastard Song et tout le monde est content. D'ailleurs, on va s'écouter Emmaï, je sais pas.

faut le dire. Dites-moi en DM comment il faut le dire avec leur chanson Noah. Suivi de Call Me Charisma. Je pense que j'en ai déjà passé du Call Me Charisma et c'était plutôt cool. J'avais eu des bons retours en DM. On va s'écouter Beautiful Messed Up Head. Et on finira par Nox. Long Story Short. Ça, c'est pareil. C'est encore mon coup de cœur de la semaine, Nox. J'ai trouvé ça super cool. N'hésitez pas à me le dire en DM. Vous êtes sur RTL2, Monsieur dans la voiture et Sébastien Song.

Nox, long story short, vous l'avez dit, c'est ultra bien. Écoutez, on enchaîne dans les trucs ultra bien, ultra cool. Un truc qu'on n'a pas écouté depuis longtemps, c'est 21 Pilots. C'est vrai qu'on n'en a pas passé beaucoup, tiens donc, dans Bastard Song. Bah, on va s'écouter Drum Show. Ce sera suivi de The 1975 avec leur chanson Chocolate, leur tube Chocolate. Et on suivra par Electric Guest, The Head I Fold. Vous êtes sur RTL2, j'espère que vous passez un bon moment. En tout cas, nous, oui.

0: Ah bah je l'ai vu le monsieur dans sa voiture se dandiner là sur Electric Guest. Elle défonce cette chanson. Oh là, on est vraiment dans les chansons de l'été, les chansons qu'on écoute sur la route pour partir en vacances. Bah justement, on va faire une petite pause, comme ça on pourra préparer nos vacances tranquillement, puis on se retrouve tout de suite pour la dernière partie de ce Bastard Song.
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0: Bienvenue dans la dernière partie de ce Bastard Song du dimanche 28 juin 2026. 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
0: Comme les Nico. Voilà. Vous pouvez nous entendre aussi parler. Au cas où on vous manque pendant les vacances, vous êtes là, oh bah non, c'est dimanche, moi j'ai envie d'écouter Nico.
1: Voilà.
0: L'appli RTL2. Ouais, écoutez, je pense qu'RTL2, c'est le meilleur copain. C'est le copain 2001, plus qu'un ami, un copain. On va finir ces derniers quarts d'émission là avec Gentleman Hall, Sailing to the Sun. Suivi de Alkaline Trio, Mercy Me, Alkaline Trio qui prépare un nouvel album avec Travis Barker de Blink 182 à la batterie. Dites-moi ce que vous pensez de tout ça en DM. Vous êtes sur RTL2, bien sûr. Et c'est Bastard Song!

Alkaline Trio, Mercy Me dans Bastard Song sur RTL2. Voilà, c'est l'heure de vous faire des bisous partout et de vous dire rendez-vous la semaine prochaine. D'ici là, portez-vous bien. On va aller jusque Francis, mais oui, parce que je vois vous trépigner dans votre fauteuil. Mais comment on va aller jusque Francis? Cette semaine, on va y aller avec Good Charlotte, avec The Anthem. Et puis c'est comme ça. Des bisous, à la semaine prochaine.

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1: Hey, comment ça va? Bien? Alors, il y a un Fleetwood Mac Live pour commencer. RTL de Pop Rock Station by Zegut, c'est dimanche. Un morceau sombre et tendu signé Lindsey Buckingham, paru à l'origine sur l'album Fleetwood Mac en 1975. En live, la chanson devient souvent un grand moment dramatique, une intro inquiétante, une voix nerveuse, une montée progressive et surtout, un solo de guitare intense totalement possédé. Fleetwood Mac, I'm So Afraid Live, enregistré en 1980 à Cleveland, Ohio. La reprise de l'original en 2019, Chromatic se reprend The Sound of Silence, une version très atmosphérique du classique de Simon & Garfunkel, passé au filtre Dream Pop, synthé pop nocturne des Chromatics. Le groupe ralentit l'ambiance, l'enveloppe de clavier froid et d'une mélancolie cinématographique avec une voix presque fantomatique. L'original de Simon & Garfunkel, The Sound of Silence, est paru le 19 octobre 1964. La nouveauté, c'est Drayton Farley, Love We Mean, une ballade americana country folk sincère et dépouillée, portée par la voix rugueuse et émotive de Drayton Farley. Le morceau parle d'un amour authentique qui résiste aux difficultés du quotidien. RTL de Pop Rock Station by Zegut, des histoires avec de la musique autour.

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Bonne soirée avec Francis Zégut. La reprise.

0: Are live from Sana Sinopoli, c'est à Rome. Elle a été enregistrée le 3 février 2024 à la Sala Sinopoli de Rome avec le groupe italien Ranes de Rain et le chœur Flowing Chords. C'est dans RTL2 Pop Rock Station by Zegut et c'est bon et c'est pas tout. Il y a un Water Boys, We Will Not Be Lovers de 1988 sur l'album Fisherman's Blues, une chanson fiévreuse et tendue portée par la voix de Mike Scott et un violon très nerveux. On y sent le virage de Water Boys vers un son plus folk rock celtique mais avec une intensité presque punk. C'est dans RTL2 Pop Rock Station by Zegut, après ça.
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0: Longtemps générique de Zik Web sur RTL, Moby et Porcelain, le titre emblématique de l'album Play, est sorti en 1999. La nouveauté, c'est Massive Attack et Tom Waits, Boots on the Ground, une ambiance lourde, presque menaçante, rythmique hypnotique, piano noir et la voix rappeuse de Tom Waits qui donne au morceau un côté cabossé, halluciné, pas un titre facile, plutôt une pièce engagée, inquiétante et très cinématographique. C'est dans RTL de Pop Rock Station by Zigu et ça va faire du bien.
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Ah ben voilà, il y a un ACDC pour débuter la deuxième heure de RTL2 Pop Rock Station by Zegut, c'est Night Prowler sur Highway to Hell de 1979. Le titre raconte une ambiance de prédateur nocturne, quelqu'un qui rôde la nuit, frappe aux fenêtres, s'infiltre dans l'imaginaire comme une menace. Le texte joue sur le côté film d'horreur, voyeur, danger dans l'ombre, avec un blues rock lourd, lent et inquiétant. La reprise, c'est Joshua James qui reprend Wild Horses, reprise du classique des Rolling Stones. C'est paru sur l'album Magical Leaves, Red, White, Black Heat en 2019. Joshua James en a fait une version folk, intime et dépouillée, avec une voix fragile, presque murmurée. Moins country rock que l'original, plus recueilli et mélancolique, comme une confession au coin du feu. La version originale des Rolling Stones est sur l'album Sticky Fingers, sorti le 23 avril 1971. La nouveauté, c'est JA20 ou JA20 et Charlie Musselwhite s'appelle Christo Redendo. Alors, JA20 est un trio de blues américain de Boston au son très brut, avec des guitares, batterie, esprit Chicago blues, blues électrique sans fioritures. Et le nom vient d'un ancien ampli Gibson, le JA20, fabriqué dans les années 50-60, et Christo Redendo est une pièce instrumentale de Duke Pearson, devenu l'un des morceaux emblématiques de Charlie Musselwhite, à l'harmonica bien sûr. Quel beau programme dans RTL de Pop Rock Station by Zegut.

0: RTL2 Pop Rock Station by Zegut. On en arrive au Best of Rock Album et ce dimanche, on a choisi l'année 1991 et on va commencer par Nirvana et l'album Nevermind sorti le 14 septembre 91. C'est l'album qui a fait basculer le rock des années 90. Un album brut, mélodique et viscéral, Nevermind transforme le malaise adolescent en hymne planétaire entre la rage de Smells Like Teen Spirit, la fragilité de Polly et la tension sombre de Something in the Way. Nirvana impose le grunge comme voix d'une génération et on s'écoute Smells Like Teen Spirit dans quelques instants. On enchaînera Pearl Jam et l'album Ten, sorti le 27 août 1991. Premier album de Pearl Jam, Ten devient l'un des grands disques fondateurs du grunge et du rock alternatif des années 90. Plus lyrique, plus ample que Nirvana, porté par la voix intense d'Eddie Vedder, l'album mêle rage, douleur intime et hymne taillé pour la scène. On va se passer Jérémy. Nirvana, Pearl Jam, c'est dans Pop Rock Station by Zegut dans quelques instants.
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Suite et fin de RTL de Pop Rock Station by Zegut en ce qui concerne le Best of Rock Album ce dimanche 1991. Le 12 août 1991 sort le Black Album de Metallica. Avec cet album, Metallica passe du thrash metal pur et dur à un son plus massif, plus direct, taillé pour les stades. Les riffs restent lourds, mais des morceaux gagnent en clarté et en puissance mélodique. De Enter Sandman à Nothing Else Matters, le groupe signe son disque le plus populaire, sombre, monumental et implacable. On va se passer The Unforgiven. On serait presque dans Bonne Bourre, bande de petites graisseuses et bande de petits graisseux.

0: Nouvel album de Dead Can Dance sans Lisa Gérard, mais toujours avec Brendan Perry. On va se passer un titre de 2012 qui s'appelle Children of the Sun de Dead Can Dance dans RTL2 Pop Rock Station by Zygut. Et puis une nouveauté, Bookish Songs Collective, quand les livres deviennent chansons, un collectif d'artistes qui transforme romans, héroïnes, monstres et univers fantasy en pop alternative cinématique, une bande son rêvée pour lecteurs insomniaques et cœurs romantiques. Booking Songs Collective, If I'm Gonna Die, Victoria Cabol et Jason Kochma, c'est dans RTL de Pop Rock Station by Zygut, après ça.
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0: dimanche prochain, c'est la dernière de la saison. Alors, si on vous manque cet été, il y a les podcasts sur RTL2.fr et l'appli RTL2, Pop Rock Station by Zegut, le Pop Rock Station de Marjorie, bien évidemment. Et puis, Wango Tango by Zegut, c'est 365 jours par an. C'est de la musique de sculpteur de menhir. On vous embrasse. On vous aime. Ah! Ciao!
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Superbus sur RTL2. 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